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0: me réveille avec nous sur Radio One, il est 6h. Le flash vous est présenté ce matin par Rodney Pierre-Louis. Bonjour Rodney.
1: Bonjour Corinette, bonjour à tous. La disparition de la Bangladaise Monawara Begum fait toujours débat après une question parlementaire qui a enflammé le Parlement. Rappelez-vous, mardi dernier, avec une prise de bec entre Reza Houtim, ministre du Travail, la députée du Front Militant Progressiste Johanna Béranger, Dave Ramano, avocat spécialisé en droit du travail, lance un appel à la mobilisation pour retrouver la travailleuse étrangère disparue depuis avril. L'homme de loi s'interroge également sur les raisons pour lesquelles le haut commissaire du Bangladesh remue ciel et terre pour retrouver Monawara Begum et souligne qu'une récompense de 100 000 roupies a été même offerte pour la retrouver. Le cabinet a approuvé la signature d'un Acquisition and Cross-Servicing Agreement entre Maurice et les États-Unis visant à définir un cadre juridique et opérationnel pour la fourniture réciproque de soutien logistique, de fourniture et de services entre les forces militaires des États-Unis et la police policière mauricienne. Et la force policière mauricienne, en vue de renforcer leur interopérabilité, en vue de, et leur coordination également, leur préparation opérationnelle et leur efficacité. Une étudiante malgache de 25 ans affirme avoir été victime d'une arnaque liée à une location de maison. Dans une plainte à la police, elle indique avoir été mise en contact avec une agente immobilière par un intermédiaire de nationalité congolaise qui lui aurait proposé une maison allouée à Sodnac le 11 mars dernier. Elle a visité le logement et a versé une avance

0: 27 000 roupies après la signature d'un contrat. Mais à son retour de Madagascar le 20 avril, elle a découvert que la maison n'était plus disponible et affirme ne pas avoir été remboursée. La police enquête. Et puis à l'étranger, le premier ministre libanais Nawaf Salam a dénoncé hier l'escalade dangereuse et sans précédent d'Israël dans le sud de son pays et a appelé à un cessez-le-feu sans tarder, affirmant que la politique de la terre brûlée n'apporterait pas la sécurité aux pays voisins, alors que des combats ont été observés toute la journée. Dans son discours télévisé adressé aux Libanais, le chef du gouvernement libanais a toutefois défendu la décision des autorités de mener des négociations avec Israël, affirmant qu'il s'agissait de la voie la moins coûteuse pour le Liban. Voilà, c'est la fin de ce flash. Merci de l'avoir suivi. Corinette, c'est à vous. On se retrouve à 7h.
1: Avec plaisir. À tout à l'heure, Rodney.
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2: Pour les couleurs du ciel en ce dimanche matin, des nuages venant du nord-est influencent le temps local et un vent léger souffle sur notre région. Les prévisions pour les prochaines 24 heures, le ciel reste nuageux tôt ce matin avec des pluies intermittentes. Des poches de brouillard sont attendues dans certaines régions et le ciel devrait s'éclaircir par la suite. Toutefois, d'autres nuages occasionneront des averses localisées dans l'après-midi, principalement dans la région de l'ouest, au sud-ouest et sur le plateau central. Côté température, le maximal montera dans les 23 à 25 degrés sur le plateau central avec une minimale de 17 à 19 degrés. Tandis qu'au bord de mer, on affiche une maximale allant jusqu'à 30 degrés aujourd'hui pour une minimale de 21 à 23 degrés comme hier. Le vent sera léger et variable tôt ce matin, soufflant de l'est-nord-est de 15 km/h au cours de la journée. La mer sera forte de la des récifs avec des houles du sud-ouest de 2,50 m. Les sorties en haute mer sont déconseillées. La marée haute à 13h27 et demain à minuit 35. La marée basse à 7h ce matin et 18h46. Le soleil sera au rendez-vous à 6h37 pour aller se coucher à 17h37.

0: pour démarrer en ce dimanche matin. Bonjour et bon réveil avec nous sur Radio One.
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0: Bonjour et merci d'être avec nous en ce dimanche matin où nous célébrons les mamans. C'est la fête des mères aujourd'hui et on a donc bien sûr de la bonne musique pour vous accompagner jusqu'à 9h, mais aussi on accueille vos dédicaces en ce jour spécial. Si vous voulez passer un petit message à votre maman chérie, vous le faites sur WhatsApp sur le 5 8 5 3 77 21, le 5 8 5 3 77 21. Alors j'espère que la nuit a été bonne de votre côté, que vous êtes en forme en ce dimanche matin. Corinne est toujours fidèle au poste pour vous accompagner dans le morning du week-end. Et puis il y a aussi Prashant à la technique. On vous souhaite un bon réveil avec nous aussi à Radio One.

0: c'est un hommage donc aux mamans ce matin. Et vous aussi, vous nous envoyez vos messages, pardon, donc sur WhatsApp, sur le 5 853 77 21. Bonjour Corinette, pour Joanne et Steve qui fêtent leur anniversaire de mariage aujourd'hui, et Andy de la Tourquigny qui fête ses 22 ans aujourd'hui, de la part de Sylvie, Charlie, Amélia de Plaine-Magnan, merci, et bonne fête des mères à toutes les mamans, merci bien, et bonne fête des mères à vous aussi. Et côté message, donc ce matin, on fait aussi un petit bonjour et bonne fête des mères à ma maman chérie, Johanna, c'est de la part de Mélissa.
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2: Au sommaire de cette 750e édition, le docteur Jonathan Rava, anthropologue des religions, pour sa conférence sur la religion comme fait sociétal depuis l'indépendance au La Bourdonnais le 4 juin prochain. Paula Liufay pour son livre « Un silence rond comme la terre » avec une évocation de l'âge d'or du World 4 port-louisien. Ruby Kapoor, influenceuse et directrice de contenu, pour son deuxième ouvrage « I am, I can, I will ». Et Alain Janot pour faire revivre le traité de Paris signé le 30 mai 1814. Bonne écoute et bon dimanche.
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1: Les avis d'obsèques. On nous prie d'annoncer le décès de Monsieur Richie Pirou. Décès de Monsieur Richie Pirou, âgé de 55 ans, plus connu sous le nom de Ajay Morsan Kebab. Le convoi sortira de chez son épouse, Sharmila Pirou, à Jack Dambie Road, Goodlands, à 10h ce matin pour se rendre au lieu de crémation de Belmont à Goodlands. Décès de Madame Pushmauti Sibalak. Décès de Madame Pushmauti Sibalak, Néram Passad, âgée de 57 ans, plus connue sous le nom de Madou. Le convoi sortira de chez son époux, Vedanan Sibalak, à la route royale à Conto Bois d'Oiseau à Suriname à 10h ce matin pour se rendre au lieu de crémation de Suriname. Décès de Monsieur Haridat Gokul. Décès de Monsieur Haridat Gokul, âgé de 63 ans, plus connu sous le nom de Umesh Morsangato. Le convoi sortira de son domicile au numéro 84 à l'avenue Monseigneur Ligne à 4 bornes à 11h aujourd'hui pour se rendre au lieu de crémation de Gandhi à Palma. Décès de Monsieur Deepak Chattori. Décès de Monsieur Deepak Chattori, âgé de 53 ans, plus connu sous le nom de Mongol. Le convoi sortira de chez sa mère, Lakshmi Chattori, à Petit Camp, à Grand Gobe à 14h aujourd'hui pour se rendre au lieu de crémation de Grand Gobe. Décès de Monsieur Satish Gopi. Décès de Monsieur Satish Gopi, habitant à Chambel Lane, Vakwa, âgé de 49 ans, plus connu sous le nom de Vinand. Le convoi sortira de chez Home Shanti à Highlands à 10h ce matin pour se rendre au lieu de crémation d'Alébriand. Décès de Madame Marie Natacha la Charmante. Décès de Madame Marie Natacha la Charmante, ancienne judoka, âgée de 46 ans. Le convoi sortira de chez sa fille, Tachana la Charmante, au numéro 5 à l'avenue Molière à Validji, à 11h aujourd'hui, pour se rendre à l'église Saint-Cœur de Marie à Petite Rivière, et de là au cimetière Saint-Georges. Décès de Monsieur Abdul Bachir Niamol. Décès de Monsieur Abdul Bachir Niamol, âgé de 56 ans. Le convoi sortira de sa résidence à la route royale à Rivière du Rempart à 10h ce matin pour se rendre au cimetière de Pointe de Lascar. Décès de Madame Marie-Noël Virasamy. Décès de Madame Marie-Noël Virasamy, les petits, âgés de 70 ans, plus connue sous le nom de Noélie. Le convoi sortira de sa résidence à Bois d'Oiseau à Plaine-Magnan à 11h aujourd'hui pour se rendre à l'église Saint-Patrice de Plaine-Magnan et de là au cimetière de Petit-Bel-Air. Et décès de Madame Krishnawati Dinu. Décès de Madame Krishnawati Dinu, née Sisagar, âgée de 79 ans, plus connue sous le nom de Krishna. Le convoi sortira de chez son fils Durgesh Dinu à Gopala Lane à Maibourg à 10h30 ce matin pour se rendre au cimetière de Pointe-Brocus à Rivière des Créoles. Aux familles endeuillées, Radio One présente ses sincères condoléances.

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0: est ici à Radio One, les marchands de rêve dans le morning du week-end, et on y va pour vos messages. Je souhaite à ma maman une bonne fête des mères et elle lui dit que je l'aime beaucoup. C'est la part de ses deux filles, Tina et Manjula, et je veux dédier une chanson à ma maman pour la fête des mères. Ah ben, la prochaine sera pour elle. Bon dimanche à toi Cory, à toute l'équipe aussi. Je souhaite bonne fête à toutes les mamans, spécialement à celle qui m'a donné la vie et qui nous donne tout son amour et tendresse, Roselyne André de Pont-Lardier. Et merci pour tout maman, bonne fête et gros bisous à toi. C'est de la part de ta fille qui t'aime, Jennifer, qui est du côté de New Grove. Également côté message, en ce samedi, bonne fête à toutes les mamans, à toutes les mamans de la radio aussi. Et c'est aussi à moi, donc Judith, qui nous écoute. Merci Judith, bonne fête et bon dimanche à l'écoute de Radio One.
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3: 6h30. 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

Diwan pour la page locale en ce dimanche matin. Bonjour Cory, ça va bien, on espère. On souhaite une très bonne fête des mères à toutes les mamans. C'est de la part de Bernard qui nous souhaite à tous une très bonne journée du côté de l'Australie. Merci bien Bernard et une très bonne journée à vous aussi. Bonjour à l'équipe de la radio. Je vais souhaiter une bonne fête des mères à ma grand-mère Nicole. Nicole Piani de Cité Rochebois, c'est de la part de Kaïcha. Et aussi, côté message ce matin, merci pour ses chansons. Pour Donna, Jérôme, Nicolas, Sarah Jane, Ronaldinho, Ronaldo, Shannon, Beyoncé, Jayana, de la part de Jean de Forest Side. Et bonne continuation et surtout bonne fête à toutes les mamans du monde entier. Et bonne fête à ma maman d'amour, Elena, qui est une super maman et la meilleure. Merci, bon Dieu, qu'il y finit de moi, elle maman Koumali. Et c'est de la part de ce dernier Tifi, donc Alexia, qui l'embrasse bien fort en ce jour spécial. Vous faites pareil comme Alexia ce matin. Vous prenez votre portable, vous êtes à WhatsApp, vous envoyez votre message sur WhatsApp sur le 5 8 5 3 77 21. Le 5 8 5 3 77 21.

0: avec Song for the Mama sur Radio 1 en ce jour où nous célébrons les mamans. Bonjour et bonne fête des mères à toutes les mamans qui sont seules comme moi, mais Dieu là pour bénir eux. Donc merci bien, mettez une jolie santé pour Obanseki dans Rome également, surtout dans l'hôpital. C'est de la part de Annie qui nous écoute. Merci d'être avec nous et bonne journée, surtout bonne fête à vous.
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0: plage en ce dimanche. Il y aura du soleil. Quelques nuages sont attendus avec quelques averses également dans la région de l'Ouest. Donc, comptez Flic-en-Flac, Tamarin en descendant aussi sur le Morne. Ça ne devrait pas durer. Côté température, la maximale montera dans les 30 degrés pour une minimale de 21 à 23 degrés à la tombée de la nuit. La mer sera forte de la des récifs avec des houles du sud-ouest de 2,50 m. Les sorties en haute mer sont déconseillées pour aujourd'hui. La marée haute à 13h27 et demain à 12h30, tandis que la marée basse sera dans environ 15 minutes et à 18h46. Le soleil se couchera sur les plages de l'ouest à 17h37.
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dans ce dimanche matin et on y va pour quelques messages. Je demande la prochaine pour mon épouse Marie-Claude et pour toutes les mamans du monde entier. Bonne fête des mères, vous êtes formidables. Merci, et c'est demandé par Philippe. Bonne journée à toi et à toute l'équipe. Merci bien Philippe et bonne journée à vous aussi.

0: Merci d'être avec nous sur Radio One. Bon réveil, il est 7h. Et c'est l'heure du journal avec Rodney Pierre-Louis. Bonjour Rodney.
1: Bonjour Corinette, bonjour à tous.
0: Voici les titres.
1: Secteur portuaire, partenariat indo-mauricien pour construire l'ALN Container Terminal. Syndicalistes et transitaires parlent de flou total autour du projet. Rétrocession des Chagos. Xavier Luc Duval accuse le gouvernement d'avoir compliqué le dossier. Selon le leader du PMSD, la volonté de renégocier l'accord conclu en 2024 a retardé le processus de rétrocession. Stress hydrique, plus de nouveaux permis pour les carouaches. Le gouvernement suspend l'octroi de nouvelles autorisations afin de préserver les ressources en eau. Disparition de Monowara Begum. L'avocat d'Eve Ramano appelle à la mobilisation de la classe ouvrière pour retrouver la Bangladaise. Et puis à l'étranger, guerre au Moyen-Orient, l'accord de paix se fait toujours attendre. Donald Trump affirme qu'une décision finale est imminente, mais Téhéran dément toute percée décisive. Voilà pour le sommaire de ce journal. Merci d'avoir choisi Radio One pour vous informer. Le projet de développement portuaire prend une autre tournure. Après avoir validé une éventuelle privatisation des opérations du port, le gouvernement change de cap. C'est maintenant l'expertise indienne qui a été sollicitée à travers un partenariat pour la construction de l'Island Container Terminal. L'association des transitaires et les syndicats évoquent un manque total de communication. Nous faisons le point avec Emmanuel Hidou.
2: La décision du gouvernement d'opter pour un partenariat G2G avec l'Inde pour construire l'Island Container Terminal soulève des inquiétudes au sein de la Port Louis Maritime Employees Association. Le négociateur syndical, Gérard Bertrand, s'oppose à l'érosion des opérations de la CHCL.
3: L'LMA s'est opposé à toute forme de privatisation de la Port Louis Corporation Limited et l'LMA dit qu'il ne peut pas soutenir aucun projet systématique pour mettre en péril la CHCL.

0: de l'accord Gwendim Corporation Limited.
1: Pour Chauvin Sanasi, négociateur syndical de la Maritime and Other Staff Union, le manque de consultation sur tous les projets de développement du port entre partenariats stratégiques et accords avec l'AN est déplorable.
0: Premièrement, une 120 décisions drastiques, une sortie depuis Musk avec MSC, Pouvin avec NGT, avec NGT, avec le gouvernement indien, mais sans consultation, sans informer le syndicat, sans mettre un meeting.
1: Il faut dialoguer et définir les modalités auprès des opérateurs locaux avant de sceller tout partenariat stratégique, déclare le président de l'association des transitaires, Kevin Campenen.
2: C'est-à-dire voilà, en partenariat avec deux grosses lignes maritimes, c'est que de l'autre côté, je tiens le savoir-faire et aussi qu'on se peut mettre la main à la pâte pour développer le port. Maintenant, de l'autre côté, nous guettons que si l'Inde fait Ed Morris uniquement construire le port, mais opération pour faire une ligne maritime là, est encore toujours correct.
1: Chez les syndicats et les opérateurs portuaires, l'incompréhension est palpable concernant les décisions gouvernementales vacillant entre privatisation des opérations et accord G2G avec l'Inde.
3: À cause de sa volonté de renégocier le traité sur la rétrocession des Chagos et croyant vouloir bien faire, ce gouvernement a compliqué la situation, soutient Xavier Luc Duval. Navin Ramgoolam, dès son accession au pouvoir, cherchait à renégocier le deal que Pravin Jugnauth avait signé en 2024. Avec le résultat qu'on connaît, la suspension de l'accord, ajoute Xavier Luc Duval. Le PMSD était face à la presse à Port-Louis, des propos recueillis par Emmanuel Hédoux.
4: Après élection, supposément, MSN Pravin Jugnauth négocie un deal. Mais ça n'a pas carré dans l'histoire comment deal Pravin Jugnauth, ça. Mais ils sont osés. Ils ont fait un deal, Navin Ramgoolam pour le bien. C'est vrai, pas vrai. Nous, autres petites affaires, Pégadi, nous sommes osés, nous allons venir. Pour qui demain? On va dire, mais ça finit négocié par nouveau gouvernement, pas par l'ancien. C'est une manœuvre politique mal tournée. Et une mal tournée au dépens de l'île Maurice. Chance de trois affaires, on dirait, ok, mon casse-parquet, comme ça, mon van, ça comment? Une affaire nouveau. En ligne, dis-je, non, pas aucun changement, presque pas un changement. C'est en même à dire combien de fois? Ni dans l'an, ni dans l'an, pas aucun changement. Et en le faire croire qu'il y a un changement, on ne perd du tout.
3: Le stress hydrique pousse le gouvernement à édicter de nouveaux règles par une décision du Conseil des ministres vendredi dernier. Le ministère des collectivités locales suspend l'octroi de nouveaux permis pour le lavage de voitures. Cette décision intervient dans un souci d'économie d'eau, à savoir que le taux de remplissage de nos réservoirs est à 66%. Ranjiv Wuchit en parle au micro d'Emmanuel Hédoux.
0: Comparé avec l'année dernière, quand un réservoir qui est plein, le 84%, le 85%, et cette année-ci, il est au 60%, et je commence en même précaution. D'ailleurs, il y a un abus d'avoir un power wash, c'est vidé l'eau depuis le matin jusqu'à tantôt, et trop beaucoup d'eau est servi même. Au contraire, ne pas permettre ça pour un mécanisme de pédia, tout un centre qui est déjà existant, je vais continuer de travailler, ne pas nous donner aucune restriction, mais c'est vraiment un nouveau qui nous peut envie, qui peut demander, nous pouvons aller temporairement d'un arrêt d'un permis.
3: La disparition de la Bangladaise Munawwara Begum fait toujours débat après une question parlementaire qui a enflammé le Parlement mardi dernier avec une prise de bec entre Reza Houtim, ministre du Travail, et la députée du Front Militant Progressiste Johanna Béranger. Devra Mano, avocat spécialisé en droit du travail, lance son appel à la mobilisation pour retrouver la travailleuse étrangère disparue depuis avril. L'homme de loi s'interroge également sur les raisons pour lesquelles le haut commissaire du Bangladesh ciel et terre pour retrouver Munawwara Begum et souligne qu'une récompense de 100 000 roupies a même été offerte pour la retrouver. Devra Mano est au micro d'Emmanuel Hédoux.
5: Mon position, l'éclair, c'est qu'il bizin trouve Munawwara sain et sauf. Bizin, il est vivant et protégé. Et bizin qui nous paye, pas une victime qui embellit et qui a une image, très possible, une piteuse image. Qui démontrait que l'État tue, torture, exploite sans bon, man travailleur, un migrant dans pays Maurice. Donc, qui nous retrouve Munawwara pour faire taire dans les spéculations, une affaire qui, comment dire, claire, c'est qu'il le sort des man travailleurs étrangers, reste un débat ouvert.
3: Le syndicaliste et négociateur Ivo Tanyan fait une sortie en règle contre le ministre du Travail. Il pointe du doigt la lenteur de son ministère à mettre en œuvre le rapport du comité interministériel sur les permis de travail alloués aux travailleurs étrangers, un document approuvé depuis décembre 2025 par le Conseil des ministres. Le syndicaliste s'est exprimé en direct sur sa page Facebook hier. Écoutez.
6: Faudé qui rapport interministériel qui fine validé par cabinet des ministres depuis septembre 2025 est implémenté par ministre travail. M'aurait dire, c'est pas ce soir l'idée décide si on vit, si l'y pas on vit ça. L'indie, l'y pas ne fait travail là. L'y peut dire, peine en statut victime dans Maurice. C'est-à-dire Maurice n'est un pays que peine en victime, que peine en victime d'exploitation humaine. Moi, aujourd'hui, c'est nous ministre travail qui a un problème. Est-ce qu'il m'a pas comprendre qu'il y a un ministre travail, cabinet des ministres donne lui un load, j'ai implémente un rapport qui plusieurs ministères travaillent ensemble pour faire, hein. Il est décidé, il n'est pas pour implémenter un drapeau, là, lui.
3: La cigarette électronique est interdite à Maurice depuis 3 ans. Pourtant, le vapotage continue de faire parler de lui, notamment auprès des jeunes, à l'occasion de la journée mondiale sans tabac, célébrée ce dimanche 31 mai. Une étude de l'Université de Maurice rappelle que malgré les progrès réalisés dans la lutte contre le tabac, la nicotine continue de trouver de nouveaux chemins pour séduire les consommateurs. Écoutez ce sujet signé Émilie Rangaïneuf et Dani.
7: Maurice fait pourtant figure de bon élève. Selon l'indice mondial 2025 sur l'ingérence de l'industrie du tabac, le pays se classe 15e sur 100. Un résultat qui récompense plusieurs mesures fortes, interdiction de la publicité pour le tabac, espace public sans fumée, augmentation des taxes, avertissement sanitaire illustré sur les paquets et introduction du paquet neutre. La vente et la possession de cigarettes électroniques et de produits du tabac chauffés sont également interdites. Mais la partie est loin d'être gagnée. L'étude souligne que l'industrie du tabac continue d'exercer une influence, parfois discrète, sur certains secteurs. Les auteurs du rapport recommandent davantage de transparence et un meilleur encadrement des relations entre les autorités et les acteurs du secteur. Sur le terrain, les chiffres rappellent l'ampleur du défi. Près d'un Mauricien adulte sur 5 fume encore. Chez les adolescents de 13 à 15 ans, la proportion atteint également des niveaux préoccupants. Quant au vapotage, bien qu'illégal, il continue d'attirer certains jeunes, poussant les autorités à multiplier les saisies de cigarettes électroniques. Chaque année, environ 1400 décès seraient liés au tabagisme à Maurice.
8: Vous écoutez le journal sur Radio One, il est 7h10, la suite après cette pause.
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8: Et de la suite de ce journal, à l'étranger, l'Australie signe un accord avec les États-Unis.
3: Effectivement, Corinette, l'Australie et les États-Unis ont annoncé hier que les deux pays allaient rationaliser l'accord AUKUS concernant l'achat de sous-marins à propulsion nucléaire qui ne comprendra plus aucun submersible neuf. Les deux pays se sont rencontrés au dialogue de Shangri-La à Singapour qui réunit de hauts responsables de la défense et des experts d'une quarantaine de pays dans le cadre du partenariat de défense AUKUS conclu en 2021 qui comprend également le Royaume-Uni. L'Australie est censée recevoir au moins 3 sous-marins à propulsion nucléaire de type Virginia en provenance des États-Unis d'ici 15 ans. Et puis comme je vous le disais en titre, la fumée blanche se fait attendre. Donald Trump a assuré qu'il s'apprêtait à prendre une décision finale sur un possible accord pour mettre un terme à la guerre avec l'Iran qui dément de son côté qu'une issue ait été trouvée. Citée par l'agence de presse Fars, des sources iraniennes ont qualifié les déclarations du président américain de mélange de vérité et de mensonge, apportant un démenti sur 2 enjeux majeurs de pourparlers, la réouverture du détroit d'Hormuz et le nucléaire iranien. Après des affrontements cette semaine, les plus graves depuis l'entrée en vigueur de la trêve le 8 avril, et alors qu'on croyait les négociations en péril, des sources à Washington Washington ont évoqué jeudi un cadre d'accord prévoyant une extension de 60 jours du cessez-le-feu. Le président américain a tenu une réunion à la Maison-Blanche vendredi après-midi, lors de laquelle il devait prendre une décision finale sur un possible accord avec Téhéran. Selon le New York Times, la réunion a duré 2 heures, mais Donald Trump n'a pas arrêté de décision dans l'immédiat. Voilà, nous sommes arrivés à la fin de cette édition. Merci de l'avoir suivi. La suite, c'est avec vous, Corinette. On se retrouve à 8h.
8: À tout à l'heure.
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1: Ce dimanche matin, des nuages venant du nord-est influencent le temps local. Un vent léger souffle sur notre région et on se réveille avec un ciel couvert ce matin. Des poches de brouillard sont attendues dans certaines régions et le ciel devrait s'éclaircir par la suite. Toutefois, quelques nuages et des averses aussi sont attendues dans l'après-midi, principalement dans la région de l'ouest, au sud-ouest et sur le plateau central. Donc, comptez Flic-en-Flac, Tamarin en descendant sur le Morne, aussi dans la région de Coeur-Pipe. Côté température, la maximale montera dans les 23 à 25 degrés sur le plateau central avec une minimale de 17 à 19 degrés, tandis qu'au bord de mer, la maximale atteindra les 30 degrés pour une minimale de 21 à 23 degrés. Le vent sera léger variable tout ce matin, soufflant de l'est-nord-est de 15 km/h au cours de la journée. La mer sera forte au-delà des récifs avec des houles du sud-ouest de 2,50 m. Les sorties en haute mer sont déconseillées. La marée haute à 13h27 et demain à minuit 35. La marée basse en ce moment également à 18h46. Le soleil se couchera aujourd'hui à 17h57.

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Nation Army sur Radio 1 dans le morning du week-end en ce dimanche matin où nous célébrons les mamans. Envoyez-nous vos messages, vos dédicaces à votre maman chérie sur WhatsApp sur le 5 8 5 3 77 21, et on se fera un plaisir de lire vos messages jusqu'à 9h. On a aussi de la bonne musique pour vous accompagner jusqu'à 9h. Corinette au micro et Prashant à la technique. On vous souhaite la bienvenue. Bon réveil avec nous ce matin.

0: sur Radio One, on y va pour vos messages. C'est Noëlette, me souhaite une bonne fête des mères à toutes les mamans du monde et aussi pour toutes les mamans de l'équipe. Et gros bisous, merci bien Noëlette et bonne fête à vous. Côté message encore, bonne fête à ta maman aussi. Bonjour à mon mari Gaëtan. Bonne fête à toutes les mamans, malgré ma maman n'est pas là. Bonne fête à elle, demandée par mes enfants aussi. Tracy, Aurélie, Joey, Jonathan, Julio, merci Bondier, les Godnous et à toute ma famille, bonne journée à vous tous. C'est de la part de Sylviana qui nous écoute à Rochebois. En Australie, un petit bonjour à toi, Cory. Et c'est de la part de Joanne. Et aussi, je voudrais souhaiter donc une bonne fête des mères à ma maman ici à Maurice. Elle s'appelle Marie-Noëlle. Coucou à toi, Cory. Merci d'être avec nous ce matin. C'est un plaisir. Alors, gros bisous à toi et à toute l'équipe. Bonne fête des mères à toutes les mamans de la radio. Bisous, bisous. Moi, je souhaite aussi bonne fête à ma maman, Lise, la bonne. Et ma grande sœur, Isabelle Michel et toutes les mamans de l'île Maurice. Gros bisous à tous. Et je lui dis que je t'aime, tu es la meilleure maman. Donc Marie Dani Lafleur qui nous écoute à Grand B.
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C'est Mama Allo Radio 1 pour la page locale. Il y a Micheline qui nous écoute, qui souhaite un très bon dimanche et bon courage à toi à Prachant. Et s'il te plaît, dédicace, très bonne fête des mères à toutes les mamans du monde aussi. À ma belle-maman Marie Soukaët, ma fille Johanna, mes sœurs, Ghislaine, Dola, la Violette, Sabrina, Rosa, Chimène Tranquille, deux sœurs de cœur, Cosette Onessime et Josette Babé. Merci Cory et bisous à tous. C'est de la part de Micheline et Régis qui nous écoutent à Beaubassin. Et bon dimanche à vous, bonne fête à vous aussi Micheline. Je souhaite à toutes les mamans qui souffrent et aussi les mamans à l'hôpital, bonne fête. Et puis c'est Olivier de l'Escalier qui souhaite à maman Brigitte, que je l'aime beaucoup, et une bonne fête des mères à elle. Je lui dis que je l'aime. Côté message encore en ce dimanche matin, bonne fête des mères à ma maman Christabelle, maman Nicole, maman Cheyenne, maman Laura, maman Minou de France et toutes les mamans du monde. Passe une bonne journée, les best mamans du monde. C'est de la part des enfants, les petits-enfants, les arrière-petits-enfants qui leur souhaitent bonne fête des mères et les embrassent très fort en ce jour spécial.

Fire to the Rain sur Radio One dans le morning du week-end. Et on continue avec vos messages. Bonjour à la famille Vinta, Bouton, Charles, Takori, Henri, Marie-Ange Lafolle, Daniel Dallé, Marie-Laude Sougri, Rose Mimoutou, Micheline et Régis. C'est pour mon oncle Mario de Belle Rose. Bonne fête des mères à vous tous. C'est de la part de Giovanni Vinta qui nous écoute au Texas. Merci d'être avec nous. Un petit message de l'Australie pour souhaiter bonne fête des mères à ma mère, au ciel et à toutes les mamans. Vivante, c'est de la part de Denis Franqueur. Et un petit bonjour à toute l'équipe. Bonne fête à toutes les mamans de l'île Maurice, à toutes les mamans du monde. Bonne fête aussi à mes trois filles, Lucie, Francesca et Tracy. Bon dimanche et belle semaine à vous tous. C'est de la part de Belinda de Grandbois. Et bonne fête à vous aussi, Belinda.

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ce matin dans le morning du week-end. Un petit bonjour à toi et un coucou. Bon dimanche et un petit message anniversaire pour à Ayana Nanon de Château-Bénarès. Elle fête ses 12 ans, sans oublier Damien, Martine, Devon, Eloane, Guy, demandé par Josiane qui nous écoute à Médine. Bonne fête des mères à maman Marie-Claude, ma femme Reshma, ma fille Jenny et à toutes les mamans, c'est de la part de Gilbert. Aussi côté message, bonjour à toute l'équipe, je souhaite une très bonne fête des mamans extraordinaires, à maman Thérèse, Maurice, Sena, Monica, Corinne, Mary, Nadia, Tracy, Claire, Priscilla, Myrline, Pénina, Mirella, Mégane, Karen, Monique, Doretta, et à Chantal et toutes les mamans du monde entier. C'est de la part de Christina qui vous aime fort.

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2: Merci d'être avec nous sur Radio One, il est 8h. Le journal avec Rodney Pierre-Louis. Bonjour Rodney.
3: Bonjour Corinette, bonjour à tous.
2: On démarre avec les titres.
3: Les mamans à l'honneur ce dimanche. Cadeaux, repas en famille et moments de partage marquent la célébration de la fête des mères. Au-delà des à présent, l'attention et la présence des proches restent les plus beaux témoignages d'affection. Reportage en début de ce journal. Secteur portuaire, partenariat indo-mauricien pour construire la Land Container Terminal. Syndicalistes et transitaires parlent de flou total autour du projet. Rétrocession des Chagos. Xavier Luc Duval accuse le gouvernement d'avoir compliqué le dossier. La volonté de renégocier l'accord conclu en 2024 a retardé le processus de rétrocession, dit-il. Disparition de Monouara Begum, l'avocat d'Evra Mano appelle à la mobilisation de la classe ouvrière pour retrouver la Bangladaise. Et puis à l'étranger, Ghana, un nouveau groupe de migrants ouest-africains expulsés des États-Unis est arrivé à Accra. Autant pour les titres, bienvenue dans ce journal. La fête des mères est célébrée ce dimanche. Cadeaux, dîners en famille et autres festivités sont au programme pour honorer nos mamans. Une journée spéciale marquée par la reconnaissance envers celles qui jouent un rôle essentiel au sein de la famille et de la société. Les Mauriciens étaient nombreux hier à effectuer leurs derniers achats afin de trouver le cadeau parfait pour leur maman. Écoutez ce reportage signé Vijayan Ayasami et Dani Hippa.
4: Je fais tout avec ma mère, c'est ce que nous explique Samuel de Saint-Pierre. Sac en main, il a déjà trouvé son cadeau, principalement des vêtements. Il souligne toutefois qu'il ne lésine pas sur les dépenses lorsqu'il s'agit de faire plaisir à sa mère.
5: Après, si on vit, on peut me voir sur le coup. Je vais sur moi, maman. Je vais casser là, je dépense au lit. Je dépense pour 5 000, 6 000 au lit. Je vais pour moi, maman, nous commandons. Je vais ensemble, souvent nous ensemble, nous allons manger, nous allons
4: le. Au programme ce dimanche, un dîner en famille pour Stéphane et ses proches. Il prévoit également une surprise pour sa mère.
6: La fête des mères à la maison, en famille, petit dîner, à la gauchère. Alors, vous venez là, une surprise. Vous venez d'un coup, une pour lui, nous prendre des trois cadeaux pour maman. Un petit gros pour maman, des trois là.
4: À la veille des célébrations, Émilie, son époux et sa fille profitent d'une sortie familiale pour faire les magasins.
7: Je suis venue de maman ce cadeau. La maman prend cadeau de ma belle-mère avec ses guépards.

0: une assez spéciale de vous, Belmont.
1: Elle ne savait que pas les mains.
0: Oui, j'ai une assez pour ce moment.
2: C'était la belle Rodin.
0: Qui me rodin?
2: Mon Rodin, tu m'as demandé pour l'hiver.
3: Ce n'est toutefois pas tout sourire pour tout le monde. Les commerçants, eux, font grise mine. Ravi explique que les ventes ont chuté en raison de la hausse des prix.
2: Ah, oui, mais c'est pas vrai. Tout ça fait pour monter. À 16, vous avez payé courant, vous avez payé tout. Bah, c'est pas facile. Travail tombé, c'est pas pareil quoi. Elle a fait des meilleurs pédales dans la vraie.
3: Pour les mamans, les plus beaux cadeaux restent souvent le temps passé en famille. Un repas partagé, une visite ou un simple appel suffisent parfois à illuminer leur journée.
4: Voilà, Radio One souhaite une joyeuse fête des mères à toutes les mamans qui sont à l'écoute en ce moment. Le projet de développement portuaire prend une autre tournure. Après avoir validé une éventuelle privatisation des opérations du port, le gouvernement change de cap. C'est maintenant l'expertise indienne qui a été sollicitée à travers un partenariat pour la construction de l'Island Container Terminal. L'association des transitaires et les syndicats évoquent un manque total de communication. Nous faisons le point avec Emmanuel Hélou.
5: La décision du gouvernement d'opter pour un partenariat G2G avec l'Inde pour construire l'Island Container Terminal soulève des inquiétudes au sein de la Port Louis Maritime Employees Association. Le négociateur syndical, Gérard Bertrand, s'oppose à l'érosion des opérations de la CHCL.
6: PLMEA s'est opposé à toute forme de privatisation de la Power Winding Corporation Limited et PLMEA dit qu'il ne va pas soutenir aucun projet cycloptique de vous mettre en péril la survie de la Power Winding Corporation Limited.
5: Pour Charwin Sanasi, négociateur syndical de la Maritime and Others Staff Union, le manque de consultation sur tous les projets de développement du port entre partenariats stratégiques et accords avec l'ENN est déplorable.
7: Premièrement, il semble une décision drastique, une sortie depuis Musk avec MSC, Pouvin avec NGTUS, avec NGT, avec le gouvernement indien, mais sans consultation, sans informer le syndicat, sans mettre un meeting.
5: Il faut dialoguer et définir les modalités auprès des opérateurs locaux avant de sceller tout partenariat stratégique, déclare le président de l'association des transitaires, Kevin Kampenen.
8: C'est-à-dire voilà, en partenariat avec deux grosses lignes maritimes, c'est que de l'autre côté, je tiens à le savoir-faire et aussi qu'on se peut mettre la main à la pâte pour développer le port. Maintenant, de l'autre côté, nous guettons que si l'Inde fait Ed Morris uniquement construire le port, mais opération pour faire une ligne maritime là, c'est encore toujours correct.
5: Chez les syndicats et les opérateurs portuaires, l'incompréhension est palpable concernant les décisions gouvernementales vacillant entre privatisation des opérations et accord G2G avec l'Inde.
4: À cause de sa volonté de renégocier le traité sur la rétrocession des Chagos et croyant vouloir bien faire, ce gouvernement a compliqué la situation, soutient Xavier Luc Duval. Navin Ramgoolam, dès son accession au pouvoir, cherchait à renégocier le deal que Pravin Jugnauth avait signé en 2024. Avec le résultat qu'on connaît, la suspension de l'accord, ajoute Xavier Luc Duval. Le PMSD était face à la presse hier à Port-Louis. Des propos recueillis par Emmanuel Hédoux.
9: Après l'élection, supposément, MSM, Pravin Jagnauth, il négocie un deal. Ça n'a pas carré dans l'histoire comment deal Pravin Jagnauth, ça. Mais ils sont zé. Ils allaient venir deal, Navin Ramgoolam pour le béranger, c'est vrai, pas vrai. Nous, autres petites affaires, Pégadi, nous sommes zé, nous allons venir. Pour qui demain? On va dire, mais ça finit négocié par le nouveau gouvernement, pas par l'ancien. C'est une manœuvre politique mal tournée. Et une mal tournée au dépens de l'île Maurice. Change de trois affaires, on dirait, ok, mon casse paquet, comme ça, mon van, ça, comment? Une affaire nouveau. En ligne, dis-je, non, pas d'aucun changement, presque pas d'un changement. C'est en même pas dire combien de fois? Ni dans l'argent, ni dans l'argent, pas d'un changement. Et t'en as fait croire qu'il y a un changement, on ne perd du tout.
4: Le stress hydrique pousse le gouvernement à édicter de nouveaux règlements par une décision du Conseil des ministres. Vendredi dernier, le ministère des collectivités locales suspend l'octroi de nouveaux permis pour le lavage de voitures. Cette décision intervient dans un souci d'économie d'eau, à savoir que le taux de remplissage de nos réservoirs est à 66%. Ranjiv Bouchit en parle au micro d'Emmanuel Hédou.
10: Comparé avec l'année dernière, quand on a un réservoir qui est plein, il est au 84%, au 85%, et cette année-ci, il est au 60%, et je commence à prendre une précaution. D'ailleurs, il y a un abus d'un power wash, c'est vidé depuis le matin jusqu'à tantôt, et trop beaucoup d'eau, c'est lui-même. Au contraire, ne pas permettre ça pour un médecin, ne peut dire, sous un sens qui est déjà existant, je vais continuer de travailler, ne pas nous donner aucune restriction, mais c'est vraiment un nouveau qui nous peut, envie, qui peut demander, nous pour aller temporairement d'un arrêt d'un permis.
4: La disparition de la Bangladaise Munawwara Begum fait toujours débat après une question parlementaire qui a enflammé le Parlement mardi dernier avec une prise de bec entre Reza Hutim, ministre du Travail, et la députée du Front militant progressiste Johanna Béranger, Devro Ramanou, avocat spécialisé en droit du travail, lance un appel à la mobilisation pour retrouver la travailleuse étrangère disparue depuis avril. L'homme de loi s'interroge également sur les raisons pour lesquelles le commissaire de Bangladesh remue ciel et terre pour retrouver Munawwara Begum et souligne qu'une récompense de 100 000 roupies a même été offerte pour la retrouver. Devra Manou qui est au micro d'Emmanuel Edou.
11: Mon position, l'éclair, c'est qui Bizin trouve Munawwara sain et sauf. Bizin, il est vivant et protégé. Et Bizin qui nous paye, pas une victime qui embellit et qui a une image, très possible, une piteuse image, qui démontrait que l'État tue, torture, exploite sans bon, man travailleur, un migrant, dans le pays Maurice. Donc, qui nous retrouve Munawwara pour faire taire dans les spéculations, une affaire qui, comment dire, claire, c'est qui le sort des man travailleurs étrangers, reste un débat ouvert.
4: Le syndicaliste et négociateur Ivo Tanyan fait une sortie en règle contre le ministre du Travail. Il pointe du doigt la lenteur de son ministère à mettre en œuvre le rapport du comité interministériel sur les permis de travail alloués aux travailleurs étrangers, un document approuvé depuis décembre 2025 par le Conseil des ministres. Le syndicaliste s'est exprimé en direct sur sa page Facebook hier. Écoutez.
12: Faudé qui rapport interministériel qui fin validé par cabinet des ministres depuis septembre 2025 est implémenté par ministre travail. M'aurait dire, c'est pas ce soir l'idée décide si on vit, s'il pas on vit ça. L'idée dit, il pas fait travail là. Il peut dire, peine en statut victime dans Maurice. C'est-à-dire Maurice n'est un pays que peine en victime, que peine en victime exploitation humaine. Moi, aujourd'hui, c'est nous ministre travail qui a un problème. Parce qu'il m'a pas compris qu'il y a un ministre travail, cabinet des ministres de l'I and load. J'ai implémente un rapport qui plusieurs ministères travaillent ensemble pour faire, hein. Il est décidé, il n'est pas pour implémenter un pôle, là, lui.
4: La cigarette électronique est interdite à Maurice depuis 3 ans. Pourtant, le vapotage continue de faire parler de lui, notamment auprès des jeunes. À l'occasion de la journée mondiale sans tabac célébrée ce dimanche, une étude de l'université de Maurice rappelle que malgré les progrès réalisés dans la lutte contre le tabac, la nicotine continue de trouver de nouveaux chemins pour séduire les consommateurs. Émilie Ranga, Dany Yip.
13: Maurice fait pourtant figure de bon élève. Selon l'indice mondial 2025 sur l'ingérence de l'industrie du tabac, le pays se classe 15e sur 100. Un résultat qui récompense plusieurs mesures fortes, interdiction de la publicité pour le tabac, espace public sans fumer, augmentation des taxes, avertissement sanitaire illustré sur les paquets et introduction du paquet neutre. La vente et la possession de cigarettes électroniques et de produits du tabac chauffé sont également interdites. Mais la partie est loin d'être gagnée. L'étude souligne que l'industrie du tabac continue d'exercer une influence, parfois discrète, sur certains secteurs. Les auteurs du rapport recommandent davantage de transparence et un meilleur encadrement des relations entre les autorités et les acteurs du secteur. Sur le terrain, les chiffres rappellent l'ampleur du défi. Près d'un Mauricien adulte sur 5 fume encore. Chez les adolescents de 13 à 15 ans, la proportion atteint également des niveaux préoccupants. Quant au vapotage, bien qu'illégal, il continue d'attirer certains jeunes, poussant les autorités à multiplier les saisies de cigarettes électroniques. Chaque année, environ 1400 décès seraient liés au tabagisme à Maurice.
14: Vous écoutez le journal sur Radio One, il est 8h12, la suite après cette pause.
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14: Et direction le Ghana pour la suite de ce journal.
4: Effectivement, Corinette, un nouveau groupe de personnes originaires d'Afrique de l'Ouest a été renvoyé des États-Unis vers le Ghana, a-t-on appris hier, selon une avocate citée. Ces migrants expulsés ont atterri le jeudi 28 mai à Accra, alors que le Ghana a déjà reçu l'an dernier quelques 42 personnes expulsées du territoire américain dans le cadre de l'accord migratoire conclu avec Washington. On ignore à ce stade combien de ressortissants ouest-africains y sont arrivés cette semaine. Meredith Youn, une avocate américaine qui représente l'un de ces migrants, a pour sa part indiqué que son client bénéficiait d'un sursis d'expulsion, un statut légal qui lui permettait de travailler, de vivre aux États-Unis et grâce auquel il aurait dû être protégé. Selon elle, cet homme pourrait être refoulé vers la Guinée, son pays d'origine, dès ce dimanche. Les accords conclus entre les États-Unis et des pays tiers tels que le Ghana ont déjà permis par le passé de contourner les lois américaines sur l'immigration. Voilà, nous sommes arrivés à la fin de cette édition. Merci de l'avoir suivi. Corinette, c'est à vous pour la suite.
14: Merci Rodney, on vous retrouve à 9h pour la prochaine édition.
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1: Les couleurs du ciel ont ce dimanche matin. Des nuages venant du nord-est influencent le temps local et un vent léger souffle sur notre région. Après le temps couvert ce matin, il y aura aussi des poches de brouillard attendues dans certaines régions. Le ciel devrait s'éclaircir par la suite. Toutefois, quelques nuages sont toujours attendus dans la région de Flic-en-Flac, aux Mornes, également la région de Curepipe pour la fin de l'après-midi. Côté température, la maximale montera dans les 23 à 25 degrés sur le plateau central avec une minimale de 17 à 19 degrés, tandis qu'au bord de mer, on affiche une maximale de 30 degrés pour une minimale de 21 à 23 degrés. Le vent sera léger, variable tôt ce matin, soufflant de l'est-nord-est de 15 km/h au cours de la journée. La mer sera forte de la des récifs avec des houles du sud-ouest de 2,50 m. Les sorties en haute mer sont déconseillées. La marée haute à 13h27 et demain à minuit 35. La marée basse en ce moment également à 18h46. Le soleil se couchera aujourd'hui à 17h37.

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Pour vous dans le morning du week-end à l'occasion de la fête des mères. Ben oui, en ce dimanche, les mamans sont à l'honneur et d'ailleurs, on vous invite à envoyer vos messages, vos dédicaces pour votre maman chérie sur WhatsApp sur le 5-853-7721, le 5-853-7721. La prochaine sera pour toutes les mamans de ma famille ainsi que pour toutes les mamans de Lille, pour Steve et Guylaine, Mike, Steven et Roma, pour Sean et Shannon et aussi pour Géraldine et son mari Gilbert, les trois enfants, Kimberly, Garrick et Yana, pour Rosemary et Anita de Trankbar, aussi pour Ryan et Shane. Et ça, c'est de la part de Mémé Mérotte qui nous écoute à Trankbar. Et un petit coucou spécial et surtout bonne fête à Marie-Ange Cléopâtre du côté de Kirkpip. C'est de la part des enfants. La prochaine sera pour vous.

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5: 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Au sommaire de cette 750e édition, le docteur Jonathan Rava, anthropologue des religions, pour sa conférence sur la religion comme fait sociétal depuis l'indépendance au La Bourdonnais le 4 juin prochain. Paula Liufay pour son livre « Un silence rond comme la terre » avec une évocation de l'âge d'or du World 4 port-louisien. Ruby Kapoor, influenceuse et directrice de contenu, pour son deuxième ouvrage « I am, I can, I will ». Et Alain Janot pour faire revivre le traité de Paris signé le 30 mai 1814. Bonne écoute et bon dimanche.
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4: Un commerçant vise à donner l'occasion à un consommateur vérifier bien ce produit électroménager qu'il est pérodasté. 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

serez là sur Radio 1 dans le morning du week-end, dans ce dimanche matin. Allez, on y va pour quelques messages. Je fête mes 50 ans de mariage aujourd'hui. On vous souhaite encore une longue vie ensemble. S'il te plaît, passe une chanson pour toutes les mamans de l'île Maurice. Aussi pour mes copines, Margaret, Josiane, Marie-Claude. Il y a aussi Joanne et toutes les autres. Et à toi aussi, je souhaite... également une bonne journée. Je te fais de gros bisous. Passe un bon dimanche. C'est de la part de Jocelyne. Merci d'être avec nous, Jocelyne. Et encore une fois, bonne fête pour à vous et votre époux. Côté message encore, joyeuse fête des mères à ma sœur Marie-Claire Augustin, Sotif Isabelle de la Suisse. C'est de la part de Marie-Noël Brutus. Un petit bonjour également, le prochain, pour toutes les mamans du club Evergreen de Rosil, c'est signé Hervé. Bonne fête à toutes les femmes, celles qui sont mamans et celles qui ne le sont pas. Votre place est grande dans nos cœurs. On ne vous oublie pas aujourd'hui, c'est de la part de Joseph. Merci d'être avec nous, Joseph. Il y a Marie-Claude de Port-Louis qui fait un petit bonjour. Une chanson, s'il te plaît, pour toutes les mamans du monde, pour celles qui sont seules et pour toutes celles que j'aime. Gros bisous à tous et bon dimanche. Côté message encore, bonne fête à toutes les mamans. Soyez bénies et heureuses. Dieu vous protège. Merci beaucoup. C'est de la part de Rolande. Et bonne fête à vous aussi, Rolande.

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des Rossignols sur Radio One dans le morning du week-end. Il y a Joanne qui nous écoute. Je souhaite une très bonne fête des mères à ma mère Marie-France, à ma marraine Violetta et à toutes les mamans également. Corrie, s'il te plaît, pour Mégane d'Albion qui fête aujourd'hui ses 16 ans. Avec de très gros bisous de ses arrières grandes cousines de Roche-Brune. Merci bien d'être avec nous et bonne journée à l'écoute de Radio One.

pour la page Bollywood en ce dimanche. Bon dimanche à toi, Cory. Je souhaite une très bonne fête à toutes les mamans. C'est de la part de Terry du Canada. Et puis, me souhaite à ma maman, Odé, bonne fête. Et me souhaite mon nièce aussi, Kim Respoir, un bon anniversaire. Me souhaite tout, bonne maman, bonne fête et gros bisous à toi, bonne journée. C'est de la part de Nathalie. Bonne fête à toutes les mamans et à ma maman, ma belle-mère. Et bon anniversaire à mon grand-père qui fête ses 76 ans aujourd'hui. C'est de la part de la famille Beauzieux et Monneron. Et côté message encore, en ce dimanche, on souhaite une très bonne fête des mères à maman Chantal, maman Nathalie, maman Marie-Claire, maman Aileen, maman Aurélie. Passe une bonne journée. Les meilleures mamans pour les enfants. Il y a un petit enfant aussi. Et encore une fois, bonne fête des mères à tous et gros bisous côté message. Alors, Cory, s'il te plaît, passe un petit bonjour à toute ma famille, à mes amis, surtout à mon oncle Jacques qui fête son anniversaire aujourd'hui. Me souhaite une bonne fête à maman et la famille Hippolyte, aussi pour l'équipe de Ready One. Bonne fête à toutes les mamans du monde. Bonne journée à toi, Cory. Bisous, c'est de la part de Pamela. Bisous à vous aussi. Et un petit bonjour pour demander une chanson pour Donna, Jérôme, Nicolas. Il y a Sarah Jane, Ronaldinho, Ronaldo, Shannon, Beyoncé, Diana, de la part de Jean de Forest Side. Et une bonne fête à toutes les mamans du monde entier. Et bonjour à toi, Cory, et à toute l'équipe, à toutes les mamans, bonne fête. Aussi, bonne fête à ma meilleure maman du monde, Sylviana Modialim, au compte Onlyfour, et aussi à ma belle-maman Elisabeth. Bisous à eux. C'est de la part de Tracy de Rochebois. Ben voilà, le message est passé. Merci en tout cas d'être avec nous ce matin. C'est vrai qu'on a eu beaucoup, beaucoup, beaucoup de messages. Et j'en profite d'ailleurs au nom de toute l'équipe de souhaiter une très bonne fête à toutes les mamans. C'est ici que je vais prendre congé de vous. Vous allez retrouver donc vos chansons de légende après le journal de 9h. Vos chansons souvenirs en non-stop sur Radio 1 jusqu'à 11h. Jusqu'à l'arrivée de Finé Salès pour Dimanche Culture. Merci à Prachant à la technique. Je vous souhaite un bon dimanche. Bonne fête des mères et aussi une très bonne semaine. Rendez-vous samedi prochain dès 6h.

0: 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Et c'est l'heure du journal avec Rodney Pierre-Louis. Bonjour Rodney.
1: Bonjour Corinette, bonjour à tous. Les mamans célébrées à travers le pays ce dimanche, cadeaux, repas en famille et moments de partage sont au rendez-vous. Une journée placée sous le signe de l'amour, de la reconnaissance et de la gratitude. Reportage en début de ce journal. Island Container Terminal, le partenariat indo-mauricien annoncé pour sa construction, syndicaliste et transitaire, dénonce un manque de clarté et réclame davantage d'informations sur le projet. Rétrocession des Chagos. Xavier Luc Duval accuse le gouvernement d'avoir compliqué le dossier. La volonté de renégocier l'accord conclu en 2024 a retardé le processus de rétrocession, dit-il. Stress hydrique, plus de nouveaux permis pour les carwashs. Le gouvernement suspend l'octroi de nouvelles autorisations afin de préserver les ressources en eau. Et puis à l'étranger, Donald Trump qui affirme avoir reçu de l'Iran l'engagement à ne pas se doter de l'arme nucléaire. Voilà l'essentiel de cette édition. Merci d'écouter le journal de Radio 1. La fête des mères est célébrée ce dimanche 31 mai. Cadeaux, dîners en famille et autres festivités sont au programme pour honorer nos mamans. Une journée spéciale marquée par la reconnaissance envers celles qui jouent un rôle essentiel au sein de la famille et de la société. Les Mauriciens étaient nombreux hier à effectuer leurs derniers achats afin de trouver le cadeau parfait pour leur maman. Écoutez ce reportage signé Vijayan Ayasami et Dani Hip.
2: Je fais tout avec ma mère, c'est ce que nous explique Samuel de Saint-Pierre. Sac en main, il a déjà trouvé son cadeau, principalement des vêtements. Il souligne toutefois qu'il ne lésine pas sur les dépenses lorsqu'il s'agit de faire plaisir à sa mère.
3: Après, si j'ai envie, je vais me voir sur quoi. Je vais me voir sur quoi. Je vais me voir sur quoi. Je vais me voir sur quoi. 5 000, 6 000. Je vais me voir sur quoi. Je vais me voir sur quoi. Nous habitons ensemble. Souvent, nous ensemble. Nous allons manger. Nous allons.
2: Au programme ce dimanche, un dîner en famille pour Stéphane et ses proches. Il prévoit également une surprise pour sa mère.
4: La fête des mères à la maison, en famille. Petit dîner à la Gautier. Alors, on connaît là une surprise. Nous venons une pauline. Nous prenons des trois cadeaux pour maman. Un sirop pour maman. Des trois là.
2: À la veille des célébrations, Émilie, son époux et sa fille profitent d'une sortie familiale pour faire les magasins.
5: Je suis venue de maman sur cadeau. La maman prend cadeau de ma belle-mère avec ce qui est pour moi.
6: Qui est une assiette spéciale de vous, belle-mère?
5: Elle s'en va peut-être pas les
6: mains. Oui, j'ai une assiette pour ce moment.
7: C'était la belle Rodin.
6: Qui me rodine?
7: Mon Rodin, tu m'as demandé pour l'hiver.
2: Ce n'est toutefois pas tout sourire pour tout le monde. Les commerçants, eux, font grise mine. Ravi explique que les ventes ont chuté en raison de la hausse des prix.
8: Quand même, mais c'est pas vrai. Tout ça fait pour monter. À 16,

0: Grimper courant, tout grimper et tout. Bah, pas facile. Quand même tombé, c'est pas avec moi. Hein. Elle m'a fait des.
1: Pour les mamans, les plus beaux cadeaux restent souvent le temps passé en famille. Un repas partagé, une visite ou un simple appel suffisent parfois à illuminer leur journée.
2: Voilà, très beau reportage signé Bijayan, Ayasami et Dani Hip. Radio One souhaite une joyeuse fête des mères à toutes les mamans qui sont à l'écoute en ce moment. La cigarette électronique est interdite à Maurice depuis 3 ans. Pourtant, le vapotage continue de faire parler de lui, notamment auprès des jeunes. À l'occasion de la journée mondiale sans tabac célébrée aujourd'hui, une étude de l'université de Maurice rappelle que malgré les progrès réalisés dans la lutte contre le tabac, la nicotine continue de trouver de nouveaux chemins pour séduire les consommateurs. Rémi Li, Angainaf et Danip.
3: Maurice fait pourtant figure de bon élève. Selon l'indice mondial 2025 sur l'ingérence de l'industrie du tabac, le pays se classe 15e sur 100. Un résultat qui récompense plusieurs mesures fortes, interdiction de la publicité pour le tabac, espace public sans fumée, augmentation des taxes, avertissements sanitaires illustrés sur les paquets et introduction du paquet neutre. La vente et la possession de cigarettes électroniques et de produits du tabac chauffé sont également interdites. Mais la partie est loin d'être gagnée. L'étude souligne que l'industrie du tabac continue d'exercer une influence, parfois discrète, sur certains secteurs. Les auteurs du rapport recommandent davantage de transparence et un meilleur encadrement des relations entre les autorités et les acteurs du secteur. Sur le terrain, les chiffres rappellent l'ampleur du défi. Près d'un Mauricien adulte sur 5 fume encore. Chez les adolescents de 13 à 15 ans, la proportion atteint également des niveaux préoccupants. Quant au vapotage, bien qu'illégal, il continue d'attirer certains jeunes, poussant les autorités à multiplier les saisies de cigarettes électroniques. Chaque année, environ 1400 décès seraient liés au tabagisme à Maurice.
2: Le projet de développement portuaire prend une autre tournure. Après avoir validé une éventuelle privatisation des opérations du port, le gouvernement change de cap. C'est maintenant l'expertise indienne qui a été sollicitée à travers un partenariat pour la construction de l'Island Container Terminal. L'association des transitaires et les syndicats évoquent un manque total de communication. Le point avec Emmanuel Hédoux.
4: La décision du gouvernement d'opter pour un partenariat G2G avec l'Inde pour construire l'Island Container Terminal soulève des inquiétudes au sein de la Port Louis Maritime Employees Association. Le négociateur syndical, Gérard Bertrand, s'oppose à l'érosion des opérations de la CHCL.
5: PLMEA s'est opposé à toute forme de privatisation de la Port Louis Corporation Limited et PLMEA dit qu'il n'est pas pour soutenir aucun projet de vous mettre en péril la survie de l'accord Wending Corporation Limited.
4: Pour Charwin Sanasi, négociateur syndical de la Maritime and Others Staff Union, le manque de consultation sur tous les projets de développement du port entre partenariats stratégiques et accords avec l'AN est déplorable.
6: Premièrement, il me semble une décision drastique, une sortie depuis Musk avec MSC, Pouvine avec NGTUSC, avec NGT, avec le gouvernement indien. Mais sans consultation, sans informer le syndicat, sans mettre un meeting.
4: Il faut dialoguer et définir les modalités auprès des opérateurs locaux avant de sceller tout partenariat stratégique, déclare le président de l'association des transitaires, Kevin Campenen.
7: C'est-à-dire voilà, en partenariat avec deux grosses lignes maritimes, c'est que de l'autre côté, se tenir le savoir-faire et aussi qu'on se peut mettre la main à la pâte pour développer le port. Maintenant, de l'autre côté, il nous guette que si l'Inde fait Ed Maurice uniquement construire le port, mais opération pour faire une ligne maritime là, c'est encore toujours correct.
4: Chez les syndicats et les opérateurs portuaires, l'incompréhension est palpable concernant les décisions gouvernementales vacillant entre privatisation des opérations et accord G2G avec l'Inde.
2: À cause de sa volonté de renégocier le traité sur la rétrocession des Chagos et croyant bien faire, ce gouvernement a compliqué la situation. Soutient Xavier Luc Duval. Navin Ramgoolam, dès son accession au pouvoir, cherchait à renégocier le deal que Pravin Jugnauth avait signé en 2024. Avec le résultat qu'on connaît, la suspension de l'accord, ajoute Xavier Luc Duval. Le PMSD était face à la presse hier à Port-Louis. Des propos recueillis par Emmanuel Hédoux.
8: après l'élection, supposément, MSM, Pravin Jagnat, il négocie un deal, mais ça n'a pas carré dans l'histoire comment deal Pravin Jagnat, ça. Mais là, sans dire, nous allons venir deal, dans une ramboulante pour le béranger, c'est vrai, pas vrai. Nous, autre petites affaires, Pégadi, nous sans dire, nous allons venir, pour qui demain, on va dire, mais ça, c'est négocié par nouveau gouvernement, pas par l'ancien. C'est une manœuvre politique mal tournée. Et une mal tournée aux dépens de l'île Maurice. Chance de trois affaires, on dirait, ok, mon casse parquet, comme ça, mon van, ça, comment? Une affaire nouveau. En ligne, dis-en, non, plein aucun changement, presque plein changement. C'est en même pas dire combien de fois? Ni dans l'argent, ni dans l'argent, pas qu'un changement. Et t'en as fait croire qu'un changement, on ne perd du tout.
2: Le stress hydrique pousse le gouvernement à édicter de nouveaux règlements par une décision du Conseil des ministres vendredi. Le ministère des collectivités locales suspend l'octroi de nouveaux permis pour le lavage de voitures. Cette décision intervient dans un souci d'économie d'eau, à savoir que le taux de remplissage de nos réservoirs actuellement est à 66%. Ranjiv Wuchit en parle au micro d'Emmanuel Edou.
9: Comparé avec l'année dernière, quand un réservoir qui est plein, le 84%, le 85%, et cette année-ci, il est au 60%, et je commence à prendre une précaution. D'ailleurs, il y a un abus d'un power-wash, c'est vidé l'eau depuis le matin jusqu'à tantôt, et trop beaucoup d'eau est servi même. Au contraire, ne pas faire mettre ça pour un mécanisme, ne peut dire, tout un centre qui est déjà existant, je vais continuer de travailler, ne pas nous donner aucune restriction, mais c'est vraiment un nouveau qui nous peut envie, qui peut demander, et pour aller temporairement d'un arrêt d'un permis.
2: La disparition de la Bangladaise Munawwara Begum fait toujours débat après une question parlementaire qui a enflammé le Parlement mardi dernier avec une prise de bec entre Reza Houtim, ministre du Travail, la députée du Front Militant Progressiste, Johanna Béranger. Dev Ramano, avocat spécialisé en droit du travail, lance un appel à la mobilisation pour retrouver la travailleuse étrangère disparue depuis avril. L'homme de loi s'interroge également sur les raisons pour lesquelles le haut commissaire du Bangladesh remu ciel et terre pour retrouver Munawwara Begum et souligne qu'une récompense de 100 000 roupies a même été offerte pour la retrouver. Dev Ramano est au micro d'Emmanuel Edou.
10: Mon position, l'éclair, c'est qui Bizin trouve Munawwara sain et sauf. Bizin, il est vivant et protégé. Et Bizin qui nous paye, pas une victime qui embellit et qui a une image, très possible, une piteuse image, qui démontrait qu'il est à tue, torture, exploite sans bonne, man travailleur, un migrant, dans le pays Maurice. Donc, qui nous retrouve Munawwara pour faire taire dans les spéculations, une affaire qui, comment dire, claire, c'est qu'il le sort des man travailleurs étrangers, reste un débat ouvert.
2: Le syndicaliste et négociateur Ivor Tanyan fait une sortie en règle contre le ministre du Travail. Il pointe du doigt la lenteur de son ministère à mettre en œuvre le rapport du comité interministériel sur les permis de travail alloués aux travailleurs étrangers, un document approuvé depuis décembre 2025 par le Conseil des ministres. Le syndicaliste s'est exprimé en direct sur sa page Facebook hier. Écoutez.
11: Faudé qui rapport interministériel qui fin validé par cabinet des ministres depuis septembre 2025 est implémenté par ministre travail. M'aurait dire, c'est pas ce soir l'idée décide si on vit, s'il pas on vit ça. L'idée dit, elle pas fait travail là. L'idée peut dire, peine statut victime dans Maurice. C'est-à-dire Maurice n'est un pays que peine victime, que peine victime d'exploitation humaine. Moi, aujourd'hui, c'est nous ministre travail qui a un problème. Parce qu'il m'ont pas comprendre qu'un ministre travail, cabinet des ministres donne lui un load. J'ai implémente un rapport qui plusieurs ministères travaillent ensemble pour faire, hein. Il est décidé, il n'est pas pour implémenter un pôle, Ali.
2: À 9h passées de 12 minutes, nous marquons une pause et la suite de ce journal juste après.
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2: Et actualité à l'étranger, Donald Trump a affirmé que l'Iran s'était engagé à ne pas se doter de l'arme nucléaire, alors que les deux pays semblaient ces derniers jours se rapprocher d'un accord. Le New York Times a rapporté hier que le président américain avait durci sa proposition et envoyé une nouvelle version du texte à Téhéran. Le média américain n'a pas été en mesure de détailler les changements apportés par le président, mais selon le site Axios, Donald Trump souhaite plus de fermeté dans la position de Washington sur plusieurs aspects qu'il considère personnellement comme importants, notamment le sort des matériaux nucléaires iraniens. Dans une interview avec sa belle-fille Lara Trump, enregistrée plus tôt cette semaine et diffusée hier sur Fox News, le président américain a affirmé avoir reçu la garantie que Téhéran ne se doterait pas de l'arme atomique, que ce soit en la fabriquant ou en l'achetant. Voilà, nous sommes arrivés à la fin de cette édition. Merci de l'avoir suivi. On se retrouve à 10h pour un flash.
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0: est entré. Il m'a tendu un morceau de papier griffonné. J'ai essuyé mes mains sur mon tablier. Je l'ai lu. Et voici ce qu'il disait.
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Il se tortillait en mâchant son crayon. 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Alors j'ai pris son crayon, j'ai retourné la feuille, et voilà ce que j'ai écrit.

0: cadeau. Quand il a eu fini de lire, il avait un gros chagrin dans les yeux. Il a levé la tête et a dit:
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0: Merci d'être avec nous sur Radio One. Il est 10h. Le flash avec Rodney Pierre-Louis. Bonjour Rodney.
1: Bonjour Corinette, bonjour à tous. La disparition de la Bangladaise Monawara Begum fait toujours débat après une question parlementaire qui a enflammé le Parlement mardi dernier avec une prise de bec entre Reza Hutim et Johanna Béranger. Dev Ramanou, avocat spécialisé en droit du travail, lance un appel à la mobilisation pour retrouver la travailleuse étrangère disparue depuis avril. L'homme de loi s'interroge également sur les raisons pour lesquelles le haut commissaire du Bangladesh remue ciel et terre pour retrouver Monawara Begum et souligne qu'une récompense de 100 000 roupies a même été offerte pour la retrouver. Le cabinet a approuvé la signature d'un Acquisition and Cross Servicing Agreement entre Maurice et les États-Unis visant à définir un cadre juridique et opérationnel pour la fourniture réciproque de soutien logistique, de fourniture et de services entre les forces militaires des États-Unis et la force policière mauricienne en vue de renforcer leur interopérabilité, leur préparation opérationnelle, de même que leur efficacité. Cet accord avalisé par le Conseil des ministres fixe des procédures pour les demandes et la fourniture de soutien, les modalités de paiement, les mécanismes de contrôle ainsi que la gestion de l'information et la coordination entre les deux parties. Une étudiante malgache de 25 ans affirme avoir été victime d'une arnaque liée à une location de maison. Dans une plainte à la police, elle indique avoir été mise en contact avec une agente immobilière par un intermédiaire de nationalité congolaise qui lui aurait proposé une maison à louer à Sodnac. Le 11 mars dernier, elle a visité le logement et a versé une avance de 27 000 roupies après la signature d'un contrat. Mais à son retour de Madagascar, le 20 avril, elle a découvert que la maison n'était plus disponible et affirme ne pas avoir été remboursée. Et puis à l'étranger, le premier ministre libanais Nawaf Salam a dénoncé hier l'escalade dangereuse et sans précédent d'Israël dans le sud de son pays et a appelé à un cessez-le-feu sans tarder, affirmant que la politique de la terre brûlée n'apporterait pas la sécurité aux pays voisins alors que des combats ont été observés toute la journée. Voilà, c'est la fin de ce flash. Merci de l'avoir suivi. On se retrouve à 11h. À tout à l'heure.
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servis d'obsèques. On nous prie d'annoncer le décès de Monsieur Ajay Bikari. Décès de Monsieur Ajay Bikari, âgé de 56 ans, plus connu sous le nom de Sudesh. Le convoi sortira de sa résidence à Catrobor Road à Bon Accueil à 11h aujourd'hui pour se rendre au lieu de crémation de Médine Camp de Masque. Décès de Monsieur Haridat Gokul. Décès de Monsieur Haridat Gokul, âgé de 63 ans, plus connu sous le nom de Umesh Morsangato. Le convoi sortira de son domicile au numéro 84 à l'avenue Monseigneur Ligne à Catrobor à 11h aujourd'hui pour se rendre au lieu de crémation de Gandhi à Palma. Décès de Monsieur Deepak Chattori. Décès de Monsieur Deepak Chattori, âgé de 53 ans, plus connu sous le nom de Mongol. Le convoi sortira de chez sa mère, Lachmi Chattori, à Petit Kangol.

0: Grand Gaube à 14h aujourd'hui pour se rendre au lieu de crémation de Grand Gaube. Décès de Madame Marie-Natacha La Charmante. Décès de Madame Marie-Natacha La Charmante, ancienne judoka, âgée de 46 ans. Le convoi sortira de chez sa fille, Tachana La Charmante, au numéro 5, à l'avenue Molière à Valigi à 11h aujourd'hui, pour se rendre à l'église Saint-Cœur de Marie à Petite-Rivière et de là au cimetière Saint-Georges. Et décès de Madame Marie-Noël Virasamy. Décès de Madame Marie-Noël Virasamy, née petit, âgée de 70 ans. Plus connue sous le nom de Noélie, le convoi sortira de sa résidence à Bois d'Oiseau à Plaine-Magnan à 11h aujourd'hui pour se rendre à l'église Saint-Patrice à Plaine-Magnan et de là au cimetière de Petit-Bel-Air. Aux familles endeuillées, Radio One présente ses sincères condoléances.
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0: En ce dimanche, nous allons nous promener du côté de Granby. Nous parlons de voitures. Radio One est sur place. Kinsley est sur place. Bonjour Kinsley.
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0: Merci Kinsley.

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1: 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Il est 10h30.
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3: 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Au sommaire de cette 750e édition, le docteur Jonathan Rava, anthropologue des religions, pour sa conférence sur la religion comme fait sociétal depuis l'indépendance au Labour de Nez le 4 juin prochain. Paula Liufay pour son livre « Un silence rond comme la terre » avec une évocation de l'âge d'or du World 4 port-louisien. Ruby Kapoor, influenceuse et directrice de contenu, pour son deuxième ouvrage « I am, I can, I will ». Et Alain Janot pour faire revivre le traité de Paris signé le 30 mai 1814. Bonne écoute et bon dimanche.
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0: Et merci d'être avec nous sur Radio 1 en ce jour où nous célébrons les mamans. Alors si vous cherchez peut-être une voiture pour votre maman chérie, nous avons Kinsley pour nous en parler. Bonjour Kinsley.
1: Oui, bonjour Corinette, bonjour à tous et bonne fête à tous les mamans. 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
1: 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Voilà, Corinette.
0: Merci, Kinsley.

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1: 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Le Flash avec Rodney Pierre-Louis. Bonjour Rodney.
2: Bonjour Corinette, bonjour à tous. La disparition de la Bangladaise Mono Warabigum fait toujours débat. Après une question parlementaire qui a flambé le Parlement mardi dernier avec une prise de bec entre Reza Houtim et Johanna Béranger, Dev Ramano, avocat spécialisé en droit du travail, lance un appel à la mobilisation pour retrouver la travailleuse étrangère disparue depuis avril. L'homme de loi s'interroge également sur les raisons pour lesquelles le haut commissaire du Bangladesh remue ciel et terre pour retrouver Mono Warabigum et souligne qu'une récompense de 100 000 roupies a même été offerte pour la retrouver. Une vendeuse de 36 ans affirme avoir été victime d'une fraude en ligne après avoir répondu à une offre de prêt publiée sur TikTok. Elle dit être entrée en contact avec un compte se présentant sous le nom de One Global Services, proposant un prêt pouvant aller jusqu'à 300 000 roupies à un faible taux d'intérêt. L'habitante de Cité Telfair à Moka explique avoir été invitée à régler différents frais administratifs et taxes via l'application Juice. Au total, elle affirme avoir transféré 18 600 roupies avant qu'on ne lui réclame encore de l'argent. Estimant avoir été trompée, elle a porté plainte et remis les documents à la police pour enquête. Une étudiante malgache de 25 ans affirme avoir été victime d'une arnaque liée à une location de maison. Dans une plainte à la police, elle indique avoir été mise en contact avec une agente immobilière par un intermédiaire de nationalité congolaise qui lui aurait proposé une maison à louer à Sodnac. Le 11 mars dernier, elle a visité le logement et a versé une avance de 27 000 roupies après la signature d'un contrat. Mais à son retour de Madagascar le 20 avril, elle a découvert que la maison n'était plus disponible et affirme ne pas avoir été remboursée. Et puis à l'étranger, Donald Trump a annoncé vendredi qu'il allait présider une réunion à la Maison-Blanche pour prendre une décision finale au sujet d'un éventuel accord avec l'Iran. Téhéran a demandé la fin des exigences excessives des États-Unis. De son côté, Benjamin Netanyahou a annoncé que l'armée israélienne avait franchi le fleuve Litani, progressant encore plus en profondeur au Liban. Voilà, c'est la fin de ce flash. Merci de l'avoir suivi. On se retrouve à midi pour le journal.

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0: et bon dimanche. Bienvenue à cette 755e édition de Dimanche Culture, votre magazine culturel hebdomadaire de 11h à midi. Un magazine que vous pourrez retrouver en ligne sur le www.radio1.mu sur podcast dès lundi matin. Au sommaire de cette 750e édition, Paula Liufay, consultante, doctorat et hautes études en sciences sociales Paris, ancienne chercheuse au CNRS, écrivaine pour son premier ouvrage intitulé « Un silence rond comme la Terre », dans lequel justement, à la manière d'une philosophe, elle analyse les différents types de silence. C'est ce qu'elle a fait pour nous dans la première partie de notre entretien la semaine dernière. Pour la suite et fin, cette semaine, elle évoque son enfance, son adolescence dans le Port-Louis des années 50-60, une tranche de vie dans le Ward 4, port-louisien mythique. Jonathan Rava, docteur, anthropologue des religions et directeur de l'Institut Cardinal Jean Margeau, poussons à table avec au Labourdonnais le 4 juin prochain. Le thème est cette fois-ci et osons parler de religion, lecture anthropologique de l'espace religieux depuis l'indépendance. Bref, le rôle de la religion dans la construction du tissu social depuis la colonisation et l'indépendance en 68 à nos jours. Un thème qui gagne à être traité de manière pédagogique par un érudit. Ruby Kapoor, influenceuse, directrice de contenu, pour son deuxième ouvrage après Let's Talk About Life, sur lequel elle a beaucoup parlé la semaine dernière. Elle revient pour une suite et fin cette semaine pour un second livre qui a été lancé mardi au NSC Park Hotel intitulé I Am, I Can, I Will. Encore une fois, elle transmet des messages positifs sur la confiance en soi, l'espoir et sur la nécessité de comprendre les sentiments sur la base de son identité propre. Et pour notre chronique de l'histoire cette semaine, une date qui a fait basculer notre histoire et notre avenir. C'est la signature du traité de Paris le 30 mai 1814. Un traité qui, d'une manière générale, met un terme aux guerres napoléoniennes. Et pas que, car ce traité signe aussi la fin de la guerre dans l'océan Indien et permet aux Britanniques de prendre possession de l'île de France et à la France de garder la Réunion, en nous laissant Rodrigue, bien évidemment. Ce qui a changé le cours de notre histoire. Une évocation de Alain Janot.
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0: raconter son itinéraire, son parcours, écrire une autobiographie, c'est mettre son âme à nu. C'est ce que Paula Dufay nous a raconté la semaine dernière à propos de son livre « Un silence rond comme la terre » paru en 2025. Dans cette édition, la suite et la fin de notre entretien, elle raconte avec beaucoup de nostalgie le World 4 de Port-Louis, bien évidemment, où elle est née et a grandi, et non sans tristesse, par rapport à la qualité de vie qu'on a perdue depuis. Souvenir, souvenir. Paula Dufay, bonjour.
1: Bonjour Finlay.
0: Alors, il faut dire que vous étiez sur le plateau de Dimanche Culture la semaine dernière, où vous avez parlé d'une manière générale de votre livre, Un silence rond comme la terre, petite méditation sur une vie. Et surtout, vous avez parlé de vos voyages, de vos rencontres et votre philosophie de la vie. Ça, tout le monde en a compris, une vie très riche, que vous êtes venu partager avec nous en deux occasions, donc la semaine dernière et encore aujourd'hui. Aujourd'hui, on va mettre le focus, comme on dit, mettre l'éclairage sur Port-Louis, où vous êtes né. Parce que moi, je suis un Port-Louisien impénitent, comme vous le savez, et du World Cup. Alors, où vous êtes né exactement? Quelle rue?
1: Ah ben, je suis né à la rue Fort-Blanc à l'époque. Je ne sais pas trop si vous vous situez. C'est rue Fort-Blanc, en allant vers la pagode Kwanti. Oui, mon père et ma mère avaient une petite boutique. Et tout près.
0: Quel chinois qui n'avait pas de boutique?
1: À l'époque, c'est vrai. Et aujourd'hui, il y a la chapelle Saint-Jean-Briteau.
0: Ok, les petites
1: mais
0: chapelles.
1: Mais cette petite chapelle est nouvelle.
0: Oui.
1: Parce que si vous vous souvenez, c'était plus loin, là où il n'y avait pas, je ne sais pas si vous vous souvenez, il y avait le Caudan. Avant d'avoir le Caudan, il y avait une plaine de football,
0: oui.
1: Il y avait une chapelle.
0: Et puis le plage à grande un peu plus loin.
1: Exactement, ben voilà. Et nous, quand on était petits...
0: Il n'y avait pas le Sugar Bowl Terminal.
1: Non, pas du tout, pas du tout, c'était la plaine.
0: C'était le sable,
1: oui.
0: On traversait le petit pont là pour aller
1: oui.
0: De l'autre côté.
1: Et moi je me souviens, la boutique de mes parents était en face de la plaine de football.
0: Oui, oui.
1: Il y avait une rangée de, comme on disait, raquettes.
0: Oui, oui, raquettes.
1: Il y avait un trou dans les raquettes, nous on passait à travers, et on traversait la plaine, il y avait des fils à eau. Si vous vous souvenez.
0: Oui, bien sûr, je me souviens.
1: Et il y avait la mer.
0: Ouais, ouais.
1: Et nous, mon père n'aimait pas du tout qu'on aille fréquenter les gens de la rue. Il y avait beaucoup de Chinois qui allaient à la pagode. Et il disait, mais qu'est-ce qu'ils vont dire, ces petits enfants chinois qui fréquentent n'importe qui? Mais nous, on se faufilait et on allait vider les crabes. On disait vider les crabes.
0: Ça.
1: Oui, il y avait, on allait, on marchait dans la boue, etc. On était des enfants quand même un peu spéciaux, un peu pas chinois du tout.
0: Mmh.
1: Et on adorait faire ça, jouer à l'élastique dans le canal.
0: Okay, ouais.
1: Et il y avait une marchande de gâteaux, on l'appelait Patty, qui était près de la boutique, et tous les prêtres de l'Immaculée, avec le père Trublé, machin.
0: Trublé Raoul,
1: voilà.
0: Alors, Trublé Raoul, je ne sais pas si vous vous souvenez de lui. Il est tout le temps rouge.
1: Oui.
0: Avec des veines qui étaient visibles sur ses joues.
1: Oui.
0: Et il parlait un français. Et incompréhensible pour totalement incompréhensible pour tous ceux qui venaient à la messe des Cassiers à 4h du matin, dimanche.
1: Exactement. Alors, le père Trublé Raoul, je me souviens avec les autres prêtres, ils venaient avec leur voiture, je me souviens bien, ils venaient acheter des gâteaux piments de chez Patty.
0: Okay.
1: Et la boutique était, parce que Patty était sur le trottoir, sous la varangue de la boutique. Et les prêtres achetaient leurs gâteaux et venaient discuter avec mon père. Parce que mon père avait quitté la Chine, et c'était pas à cause du régime communiste, parce que les conditions de vie étaient difficiles là-bas, mais il adorait Mao. Et dans mes souvenirs, il y avait un grand...
0: Il avait son petit livre rouge, quoi, carrément.
1: Pratiquement. Une grande peinture, photo de Mao. Et les prêtres adoraient discuter avec mon père de Mao, du communisme, etc. Et donc, à chaque fois, ils voulaient convertir papa. Mais papa résistait. Et nous... Et il y avait, à Montagne des Signaux, il y avait les Sœurs du Bon Secours.
0: Oui.
1: Avec Sœur Cécile, à Mission catholique chinoise. Ouais. Et c'est comme ça qu'on a été
0: baptisé. La Mission catholique a beaucoup fait pour l'évangélisation.
1: Oui.
0: L'évangélisation des Chinois.
1: Exactement.
0: Parce qu'on avait, quelqu'un avait appelé ça, vous allez m'excuser, parce que la formule est belle. un peu la communion du pétard et de l'hostie.
1: Exactement. Mais c'est joli aussi, parce que le pétard, c'est une célébration.
0: Une célébration, bien évidemment.
1: Voilà, on ne sonne pas le pétard comme ça, hein. Mais tout ça, et moi, 4 ans, je me souviens, j'avais le père Robert Margeo, qui m'avait porté sur les épaules pour grimper la montagne des Signaux.
0: Il était athlétique, alors. Parce qu'il y avait il faut dire, il n'y avait pas la route à l'époque.
1: Non,
0: hein. Exactement. On grimpait dans les
1: terrasses.
0: Cuillages,
1: là. Oui, exactement. Donc, il y a tout cela. Et nous.
0: Et puis, il y avait le père Desjardins.
1: Oui, ben il y avait tous ces prêtres là qui ont bercé notre enfance et les sœurs aussi, sœur Saint-Jean qui m'a appris à le piano, je sais pas pourquoi, etc.
0: Sœur Cécile à l'école de la montagne.
1: Oui, alors il y a donc cet environnement très porteur de joie, d'émerveillement aussi depuis toute petite. Et peut-être tout cela a été une bénédiction. Et moi, j'accueille tout cela avec beaucoup de gratitude. Beaucoup.
0: Alors, l'école maternelle, vous êtes allée où?
1: Ah, ça, je ne me souviens pas.
0: Du tout.
1: Ah, non.
0: Alors, l'école primaire, donc, boum.
1: Oui.
0: À l'école de la montagne.
1: À l'école de la montagne. Et pareil, à l'époque, on nous offrait du lait.
0: Enfin, dans un petit bidon, là, oui.
1: Donc, vous souvenez.
0: Là, ça, oui.
1: Exactement. Mais tout ça,
0: c'est... On avait la diarrhée régulièrement avec ce lait-là.
1: Finlay, pareil, vous avez connu vraiment tout ce monde-là. C'est un monde qui est très bienveillant.
0: Alors, il y avait Sœur Cécile. Il y avait aussi Miss Tools.
1: Oui.
0: Je sais pas si vous vous souvenez.
1: Moi, non. Mais ma sœur qui était dans votre classe.
0: Oui, alors, oui.
1: Ma sœur Maria.
0: J'étais contemporain de votre sœur, je ne sais pas, vous.
1: Oui.
0: Vous étiez 4 ans en arrière,
1: oui,
0: vous.
1: Oui, voilà. Et donc, mais tout ça, ce sont des fondations de grandes bontés.
0: Tout ce qui nous a fait ce que nous sommes.
1: Oui. Et je crois qu'il faut regarder tout cela avec beaucoup de gratitude.
0: Et comment?
1: Oui.
0: Il n'y avait pas le portable à l'époque, on était heureux.
1: Oui, parce qu'on jouait avec peu de choses finalement.
0: Dans élastique, billes, sapsiwai. Je ne sais pas si vous alliez au monument Marianne de la Paix pour... J'ai aussi un volant.
1: Oui, tout cela. Et puis, c'est aussi un monde de divers horizons, parce que nous, à la rue Fort Blanc, dans le World 4, on se mêlait beaucoup plus. On s'entraidait. Il y avait beaucoup de
0: choses. Il faut dire, c'était aussi avant l'avènement de la télévision.
1: Oui. Oui.
0: On écoutait surtout la radio, c'était tout.
1: Oui, après, on participait à beaucoup d'événements. Moi, je me souviens quand j'étais petite, nos voisines étaient hindoues et on passait notre temps. Quand elles allaient au mariage, elles nous appelaient et on faisait leur poutou. On ne fait plus ce genre de poutou maintenant. Et donc, on savait le faire. Donc, et quand il y avait Diwali, on allait les aider à nettoyer le cuir, à allumer les petites lampes et à tout cela, cette participation à une vie
0: collective. Est-ce que vous aviez la télévision chez vous en ce
1: moment? Ah non, pas du tout. Non, pas du tout.
0: Non.
1: Non, on allait jouer à la pagode, okay. On allait courir dans la pagode, tout cela. Donc c'était des jeux d'enfants.
0: Et puis il y avait les grandes processions à l'époque aussi.
1: Oui, voilà, vous avez peut-être participé
0: pénible, sous le soleil, on était obligés.
1: Oui, la fête Dieu, par exemple.
0: Oui.
1: Après.
0: Il y avait un reposoir, je crois, au jardin de la compagnie.
1: Exactement. Mais tout ça, je crois que aujourd'hui, quand on regarde en arrière, malheureusement, il n'y a plus de ces rites de passage. C'est pas pour rester dans la nostalgie. Mais je crois.
0: Mais même la région, c'est
1: délité.
0: Oui, c'est vrai, vous avez trouvé le mot.
1: Oui.
0: Je me retrouve plus.
1: Oui.
0: Je vais de temps en temps rendre visite chez mon ami, la rue d'Entrecasteaux.
1: Oui.
0: Il y a un petit restaurant là.
1: Oui.
0: Qui est là. Souvent, je vais dans la rue parallèle pour voir l'école. C'est pas pareil du tout.
1: Oui, mais bien sûr.
0: Chez Mike, il y a un petit restaurant là.
1: Oui, il faut vivre avec son temps. Hein. Il faut pas.
0: C'est disparu pour nous.
1: C'est autre chose.
0: La recherche du temps perdu et de la région perdue par la même occasion.
1: Oui, et du lien. Surtout du lien social.
0: Les gens se mettaient assis dans l'après-midi sur le perron et regardaient passer les passants.
1: Oui.
0: C'était une activité.
1: Oui. Et puis, quand il fait chaud, on reste sur le trottoir.
0: Ah oui.
1: Avec
0: oui.
1: son petit banc, et on a l'air.
0: Et on reste là après dîner assez longtemps.
1: Oui.
0: Et là, les parents racontaient des histoires, ou faisaient des palabres, je sais pas trop quoi.
1: Oui. Ben, pareil. Ben, nous petits, hein, on avait, surtout le soir, on n'a rien à faire. Les anciens racontaient des histoires. Et donc, tout ça, ça fait partie.
0: De la transmission aussi.
1: De la transmission. Voilà.
0: Alors, vous avez vécu, après, vous êtes allé au collège?
1: Au collège, je suis allée au couvent de Lorette de Port-Louis. Et donc.
0: Inévitable. Incontournable pour vous.
1: Oui. Mais peut-être pas aussi incontournable parce que j'ai pu avoir la bourse, la petite bourse. Et sinon, ça aurait été peut-être difficile parce qu'à l'époque, il fallait payer la scolarité.
0: Oui, oui. Mmh.
1: C'est pas tout le monde qui pouvait payer. Si je me souviens bien, il fallait payer. Et à l'époque, quand on est boursière, l'école primaire, on reçoit 25 roupies. Et ça permettait d'acheter les livres.
0: Tout, en fin de compte.
1: Voilà. Et puis, il y a le père Margéo, dont la cousine était une sœur des Lorettes. Et donc, tout ça a fait que j'ai pu continuer mes études au couvent de Lorette de Port-Louis.
0: Les sciences ou langues?
1: Langues, mais je ne sais pas trop pourquoi aussi. Personne ne m'a indiqué la route. C'est ça aussi les cadeaux. Hein. J'ai fait parallèlement au curriculum normal.
0: Oui.
1: J'ai fait tous les concours de l'Alliance française.
0: Ok.
1: Et j'étais bonne parce que je recevais beaucoup de prix. Et finalement, j'aimais ça. Et j'ai pu avoir la bourse de l'Alliance française, ce qui m'a permis de faire mes études en France. Ah, Finlay, c'est vous aussi.
0: Ben moi, je suis parti pour Madagascar. Moi.
1: Ah, d'accord.
0: C'était en 66, je crois, oui.
1: Ah, très bien. Alors donc, tout cela aussi, ça aide aussi. Parce que nos parents n'auraient pas pu... Enfin, mes parents
0: n'auraient pas pu payer.
1: Non, parce que c'était beaucoup trop cher.
0: Et là, vous prenez le large.
1: Oui.
0: Déciemment.
1: Non. Je n'ai jamais connu la nostalgie, moi.
0: Non, quitter les parents, quitter...
1: Pas du tout.
0: Pas du tout.
1: Non.
0: Heureuse de partir.
1: Oui, bon...
0: Même pas.
1: Non,
0: ça fait partie
1: de la vie. Vous savez, nous sommes des Hakka.
0: Vous avez beaucoup lu Confucius, vous, hein.
1: Oui, mais nous sommes aussi des Hakka. Les Hakka, à Maurice, il y a des Hakka et les Cantonais. Les Hakka sont des nomades. De tout temps.
0: Ah, c'est ce que mon ami Joseph Sandmankin m'a appris.
1: Voilà. Et donc, on a ce sang nomade.
0: Vous avez une pensée particulière pour lui.
1: Oui. Et donc, on part. Il faut partir, on part. Et il faut pas regretter trop et regarder trop en arrière.
0: Il faut voir ce qu'on va acquérir, surtout.
1: Il faut surtout se mettre en chemin et avoir tout le courage d'accomplir ce qu'il y a à accomplir. Et donc, moi, je pars en France, je savais même pas.
0: C'était tout à fait normal pour vous.
1: Ah oui, absolument. Je savais même pas où était Caen, je savais même pas que la ville de Caen existe. Je vais comme ça à l'aventure.
0: Pourquoi
1: parce que, comme vous le savez, on vous demande trois villes, trois. Okay. Et moi, j'avais mis, à l'époque, c'était Montpellier, Toulouse, Perpignan. Ce que les Mauriciens connaissaient. J'ai mis les trois. Je sais même pas les placer sur la carte de France. Mais on m'assigne.
0: Oui.
1: Caen. Je vais à Caen. Je suis pratiquement là.
0: Dans le nord, là, c'est bien.
1: Il y a que moi sur le campus. Et j'y vais comme un oiseau exotique.
0: Et vous ne fréquenterez presque personne.
1: Non, je suis curieuse. Donc, je fréquente les autres personnes sur le campus de Caen. J'étais comme un oiseau exotique, comme je vous disais, avec des couleurs qui choquaient les gens, parce que là-bas, on s'habille en noir et en gris, surtout en hiver. Mais moi, je m'amène avec des couleurs, tout le monde nous regarde, mais c'est amusant. Mais c'est super de pouvoir être confronté à une autre culture, d'apprendre.
0: Bien sûr, bien sûr. Et là, comme vous nous l'avez dit la semaine dernière, après vos études, vous commencez à voyager. Et vous retournez à Maurice en quelle année?
1: Ben, je rentre avec beaucoup, après beaucoup d'années. C'était surtout parce que j'avais eu l'Alliance française. Et je voulais faire quelque chose pour mon pays. Et l'opportunité m'a été offerte quand il y avait un poste pour les fonds des Nations Unies.
0: Oui, oui.
1: Pour monter un centre, Counseling Center, à Rodrigue. Et j'ai saisi l'occasion, parce que j'étais déjà partie au Soudan, au Yémen, etc. Et donc, j'ai fait 3 ans à Rodrigue.
0: Oh, c'est magnifique.
1: Pour monter ce centre. Et ensuite, je devais repartir. On m'a contacté pour faire, pour être en charge d'un projet de l'Union européenne d'allègement de la pauvreté.
0: Oui, j'ai lu ça.
1: Et j'aimais bien ça. J'aimais bien créer des possibilités pour des personnes qui n'ont pas eu la chance de grandir, de grimper un peu l'échelle sociale. Donc, tout cela, ça a été vraiment des opportunités pour rendre ce que j'ai reçu gratuitement.
0: Et aussi, avec ce livre, Un silence rond comme la terre, pour rendre aussi à la jeune génération tout ce que vous avez acquis.
1: Aussi. Je n'aurais pas publié ce livre, pas du tout. Mais c'est parce qu'il y a une sœur des filles de Marie qui avait contacté ma famille pour demander de l'aide pour rénover leur orphelinat qui abrite une trentaine d'enfants.
0: Mmh.
1: Et je me suis fait un peu violence pour publier ce livre et
0: dont les recettes, bien
1: partira
0: évidemment
1: pour l'orphelinat.
0: Sur ces bonnes paroles, merci Paula Liufay.
1: Merci Finlay, et c'était un grand plaisir
0: de se retrouver,
1: et d'échanger. Merci beaucoup.
0: Comme les vieux de la vieille.
1: Merci beaucoup.

0: regard anthropologique et politique sur la place du religieux dans notre histoire depuis la colonisation et l'indépendance de 68 à nos jours. Telle va être la démarche audacieuse du docteur Jonathan Rava, anthropologue et directeur de l'Institut Cardinal Margeau, le 4 juin prochain dans l'édition de La Table avec Colin Bourdonnier. Un avant-goût de cette conférence dans cette édition. Docteur Jonathan Rava, bonjour.
1: Bonjour Finlay.
0: Vous êtes sur le plateau de Dimanche Culture pour parler d'un thème de la conférence que vous allez donner au Labourdonnais le 4 juin prochain. Je vais lire le titre justement pour effaroucher ceux qui nous écoutent et pas pour expliquer en fin de compte de manière tout à fait simple de quoi il en retourne. Le thème « Osons parler de religion ». Lecture anthropologique de l'espace religieux depuis l'indépendance. Alors, explication de texte, pourquoi il faut oser parler religion? Est-ce qu'il y a un tabou, est-ce qu'il y a un obstacle qui nous a empêché jusqu'à maintenant d'en parler pour justifier votre audace en disant « osons ».
1: Oui, exactement. C'est-à-dire que nous vivons dans un monde qui, jusqu'à tout récemment, allons dire jusqu'au début du XXIe siècle, en raison de ce qui s'est passé au XXe siècle, eh bien effectivement la question de la religion devenait tabou, liée au racisme, au fanatisme, au fondamentalisme, au terrorisme, etc., etc. Et puis lié aussi à la montée de toute cette culture autour des droits de l'humain, et quelque part la question de qui relègue la religion un peu dans l'espace privé, tant que tu peux être religieux, mais tant que ça n'empiète pas sur l'espace public, et donc la question de la laïcité, etc., etc. Donc, allons dire que la religion, surtout au sortir du XXe siècle et au début du XXIe siècle, était souvent tachée, avec probablement raison aussi, hein, de tabou, de mécontentement, de perception.
0: De repli.
1: Et finalement, un besoin de repli. C'est-à-dire qu'il fallait replier la religion dans l'espace privé, mais sauf que ça avait des conséquences aussi en termes de repli identitaire. Et puis arrive le 21e siècle où les choses changent. Mais dans notre pays aussi, c'est-à-dire qu'on sait qu'il y a la religion, qu'il y a des religions dans notre pays, et on en parle, sauf que malheureusement, c'est souvent avec des connotations négatives, probablement en raison de notre histoire, en raison de l'instrumentalisation de la religion par le politique. Voyez, et qui est le propre de notre histoire, comme j'ai dit, et un peu de ce qui se passe au début de l'indépendance. Donc, à un moment donné, je fais partie de ceux qui disent, écoutez, il faut que l'on assume le terme religion, qu'on assume l'élément religieux dans l'ensemble de l'équation humaine. Il faut en parler, malgré tout ce que ça peut supposer comme repli chez soi ou repli identitaire, malgré les perceptions de bagarre, de division, de sang et de terrorisme, etc. Il faut pouvoir parler de ça.
0: Alors, vous dites, osons parler religion, on va oser. Et puis, le sous-titre, lecture anthropologique de l'espace religieux depuis l'indépendance. Qu'est-ce que vous appelez, pour les profanes comme moi, lecture anthropologique?
1: Exactement. Je crois que c'est ça la clé. Parce que souvent, lorsqu'on parle de religion, viennent, et c'est ce que je vais faire avec le public, viennent dans notre tête des images soit de guerre, etc., etc., comme on a dit, ou ça peut être des images de baptême, de puja, d'awan, de pèlerinage à la Mecque, de sacrifice, etc., etc. En d'autres mots, nous voyons des images qui sont très liées à la foi, qui sont très liées au spirituel, voyez, à ce qu'on appelle la dimension théologique. La théologie, c'est toute la science autour de Dieu. Dieu a dit que, donc, du coup, j'ai besoin de faire ce que Dieu a dit. Autrement, j'irai soit dans le cycle infernal de la réincarnation pour les hindous, j'irai en enfer, etc. Donc, c'est une lecture théologique. Et c'est absolument normal que la religion suscite cette dimension. Sauf que l'on peut aussi parler de la religion sans forcément adopter une dimension spirituelle, voyez. C'est-à-dire que le mot religion, la religion n'est pas uniquement l'apanage du croyant. Elle est une dimension constitutive de l'être humain. Et on peut en parler sans forcément croire en Dieu. où on peut croire en Dieu et parler de religion sans adopter une dimension spirituelle ou théologique. Et c'est ça ce que je veux aborder. Pourquoi ? Parce qu'en fait, il n'existe, et c'est le cœur de cette conférence, il n'existe aucun fait religieux qui ne soit pas lié, en fait, à d'autres facteurs qui disent la vie humaine. Voyez ?
0: Là où c'est un élément comme un autre.
1: Exactement.
0: Son amour pour la pâtisserie.
1: Oui, c'est-à-dire que là où on a souvent érigé la religion dans une bulle, en l'occurrence une bulle croyante, une bulle confessionnelle, eh ben si on est honnête et si on adopte une autre lecture, par exemple une lecture anthropologique, eh ben on réalise que ben il y a d'autres facteurs et ces facteurs sont souvent liés à des déterminants comme le pouvoir, la quête de pouvoir, le pouvoir sur, le pouvoir contre, d'où de la question, je donne un exemple, très tabou aussi, le rapport homme-femme dans la religion, ben, c'est un exemple. Et puis, la recherche de ressources, voyez, que ce soit des ressources précieuses, que ce soit des ressources dont on a besoin pour vivre. Donc, en d'autres mots, il y a énormément d'autres facteurs qui se conjugue à la réalité religieuse, qui fait que la religion, c'est pas juste une question de théologie. Donc c'est ce que je vais essayer de montrer.
0: Donc nous serons plus à l'aise ainsi d'en parler, parce que la lecture anthropologique ne va pas nous cantonner dans la foi.
1: Exactement.
0: Et donc nous pouvons adopter une posture laïque.
1: Exactement. Je suis infiniment convaincu que l'avenir de notre beau pays repose dans cette audace. Laquelle audace appelle une autre lecture de la religion, voyez ?
0: Et puis peut-être aussi repousser la religion, pas repousser, le terme est peut-être impropre, mais j'en trouve pas d'autre. Pousser la religion dans la sphère qui est la sienne.
1: Alors, pas exactement cela, puisque au nom des droits de l'homme, La religion peut être exprimée autant dans la sphère publique que privée, en groupe ou seul. Mais en fait, c'est combattre l'instrumentalisation de la religion à des fins électorales, partisanes ou politiques. Voyez ? Et malheureusement, c'est un petit peu notre héritage à nous.
0: Nous n'avons pas eu la loi de 1905.
1: Non, voilà. En France. Okay. En fait, lorsqu'on étudie les sociétés anglo-saxonnes, les sociétés dans la sphère de l'Empire britannique, elles sont souvent traversées par cette espèce d'imbroglio, avec religion et politique et qui emmène l'instrumentalisation.
0: Sauf qu'aux États-Unis, c'est un cas à part. In God we trust.
1: Exactement. Exactement.
0: La religion.
1: C'est une autre manière en terre américaine, de penser le modèle anglo-saxon. Mais vous venez de parler de la loi.
0: Qui ne fait pas de division aux États-Unis.
1: Non. Enfin, pour le moment.
0: Ouais, pour le moment.
1: Pour le moment. Mais vous savez, les États-Unis, c'est une nation jeune, n'est-ce pas? Oui. Comme a rappelé le président chinois tout récemment. Là, elle est jeune. En fait, elle est plus jeune que nous. Et donc, il se pourrait, et mark my words, que le fait religieux, voit lui-même des mutations, des questions nouvelles en terre américaine plus tard.
0: Voyez ? Alors, on revient en France.
1: Oui. Et donc, la France, ben, vous avez vu, c'est totalement un autre modèle. Le modèle qui était
0: laïque.
1: Le modèle d'abord impérial français et puis républicain, mais effectivement, a créé carrément un modèle qui est celui de la laïcité et qui redéfinit les rapports aux religieux de façon totalement différente que dans le modèle anglais. Enfin, anglo-saxon. Voyez, par exemple, la part belle est donnée à la sphère privée. Mais je dis bien la part belle et pas la part exclusive. Parce que c'est une mauvaise conception de la laïcité que de croire que la laïcité renvoie la religion dans la sphère privée. Voyez, mais c'est la laïcité, en France, c'est que les agents de l'État ne doivent pas afficher une quelconque appartenance religieuse. Ce qui n'est pas un problème chez nous. Donc, autant un fonctionnaire que un élu peut arborer sa propre religion ou être lié à des groupes religieux. Il n'y a pas de problème. Mais lorsque je ne parle qu'à travers le prisme du religieux, et là je vais parler du théologique, quand je ne n'invoque que ces questions spirituelles, mais qui sont en fait des questions partisanes, des questions à des fins électorales, etc. Et ben là, effectivement, c'est un
0: problème. Alors surtout quand cette interprétation, justement, fait collision avec nos lois.
1: Exact.
0: Ou cette lecture, ou cette posture fait collision avec nos lois.
1: Alors, et c'est là qu'on a, j'espère, j'aurai aussi le temps d'aborder un autre tabou, c'est celui du statut des textes sacrés. Parce qu'effectivement, quand on reste dans le domaine théologique, qu'est-ce qui se passe?
0: Forcément.
1: J'invoque le texte sacré qui a supériorité
0: sur les toutes les lois possibles.
1: Voilà. Et du coup, je suis dans mon droit, puisque je suis totalement aligné à cette sphère, qui est la sphère théologique. Vous voyez? De ce fait, mon texte sacré prend le dessus sur tous les autres textes et surtout sur la loi ou les droits de l'homme. Et là, pose un problème pour ce qui est du vivre ensemble, pour ce qui est de notre pays, à plus forte raison quand...
0: Vous êtes tolérance, forcément.
1: Et voilà, et il y a besoin d'être tolérant. Il y a besoin de créer ces ponts et ces liens pour permettre que l'espace public mauricien soit un espace respectueux de toutes les religions, y compris de ceux qui ne croient pas ou qui ne pratiquent pas, voyez, ou du moins qui ne croient pas ou ne pratiquent pas comme moi. Donc, il y a aussi la nécessité de repenser une autre lecture des textes. Ce que je ferai en donnant, là aussi, l'un ou l'autre exemple.
0: Donc là, il faut s'arrêter parce que sinon on fait la conférence ici.
1: Donc voilà. Je donne rendez-vous le jeudi 4 juin 2026 au Labo Donné, Waterfront Hotel, pour vivre ensemble, on essaiera de vivre ensemble cette fascinante histoire de la religion, des textes sacrés et de notre beau pays. Tout ça avec quelques clés de lecture, mais tout cela... en vue de promouvoir un espace démocratique, un républicain, qui est la République de Maurice à l'aune de ses 35 ans.
0: Merci Jonathan.
1: C'est moi qui vous remercie.
0: Ruby Kapoor, influenceuse, directrice de contenu, pour son deuxième ouvrage qui a été... lancé cette semaine au Hennessy Park Hotel, intitulé « I am, I can, I will ». Elle nous en parle. Ruby Kapoor, good morning.
2: Good morning, bonjour again.
0: What explanation would I give to our listeners this Sunday to explain why you are here for the second time in a fortnight?
2: Because I love Mauritius and Mauritius loves me. There can be nothing better than that.
0: And then it's about books.
2: Always.
0: This one, I am, I can, I will comment on the title.
2: Yes.
0: Was launched
2: by the president
0: this week.
2: Yes.
0: After, but we talked the
2: previous week.
0: Previous week about another book.
2: Yes. Let's talk about life.
0: Let's talk about life. So this one, what's the difference between the two now?
2: Well, the first book started off as conversations, simple, honest conversations to bring awareness. Reflect and bring awareness for things that you already know and have within yourself. So that was like a gentle nudge to remind you, like, hey, it's all within you. This one moves on to a stronger identity, like a mantra, a daily morning mantra where you say, I am, I can, I will. Because we are all...
0: Yes, we can.
2: Yes, we can. We have. We will. We should. We are born with a strong identity. It's Mother's Day coming up, and that's where from the womb starts our first identity. I am. You are. And never forget that. Moving on to I can is your capability and the confidence to get forward and move on with things. Life is short. Let's get going. And then finally, it is I will. It's your resolve to make things happen. It's not whether it'll happen or not, but the will to make things different.
0: I mean, it's a coincidence that this Sunday we are celebrating Mother's Day.
2: Yes, what a perfect...
0: And the book comes at the right time.
2: Interestingly, this book is dedicated to my mother. And with Mother's Day, I feel it's beautifully come around a full circle. This can only happen when the universe blesses you. And it surely has blessed me in more ways than one. So I think everyone should go out there and grab a copy for their mothers and give them a voice, give them an identity, give them that selfless love which they have spent years giving you and never had the opportunity to express. Don't give them plates and glasses and dull things like that.
0: And ashtrays.
2: And ashtrays and art and napkins for their kitchen. Please give them a book of value.
0: A book will stay for life, will stay for life.
2: It anyway. Will, and it'll finally awaken what lies within them for years. Give them a chance to write their own stories, their own I am, I can, and what they will.
0: Let's talk about life. We commented previously
2: yes.
0: the different chapters. It was not planned at all. I just gave the title and you commented the titles. We can do the same thing, but we won't do it. What are the titles that you would recommend?
2: All of them.
0: High-pitched titles.
2: There's not one or the other, because each one will talk to you, depending on what your requirement for the moment is. You open it to any page, feel with the words, and I promise you, you'll say, that's exactly what I wanted to hear today.
0: The book is about wellness, in fact, about
2: wellness of your mind.
0: Yeah, sure.
2: And giving you direction, giving you clarity, navigating how you're going to move forward in life, and to tell yourself that you can. You can do these things.
0: The highway, I mean.
2: Absolutely. Very well. Very well highlighted.
0: And I think one question that one listener put the other day was, how come you came out with two books with so many experiences, which is a summary of all your experiences?
2: It has been. Life
0: Where
2: has
0: did
2: been...
0: you get that? Well, I mean, why I don't get I didn't get it. I would have become rich like you.
2: I was blessed, I think. It came to me, and yes, I was more observant of my experiences. And I need to tell you, Finlay, this book is also termed as an autobiography. Now, most people think autobiography is where you get raped, beaten, domestic violence, etc. But there's no drama of that kind here. This is an autobiography of situations. And yeah. these situations is something we all go through. Some go through it at an earlier stage, some go through it at a later stage, but we all go through it. So it's an autobiography of us all, for us all. Do you get what I mean?
0: Yeah.
2: So that's why, and I've lived through all of them, different stages where thoughts came to me and said, but why? And I questioned myself. And this is a result for all the questions that I asked myself. And I didn't have all the answers. I still don't have all the answers.
0: Fortunately,
2: because then I'll come up with the third book.
0: Yes,
2: you know,
0: sure.
2: So I'll have.
0: I'll be compelled to invite you again.
2: Absolutely. You're stuck now with me for a lifetime and more.
0: And people would say also that, what's the recipe to become an author like you? Do you write in the morning? Do you write during the day? Do you write during the night?
2: There is no recipe. I normally write at night because it gives me a moment to, you know,
0: silence,
2: collate my thoughts and silence. I sit in bed. I have no fancy pen. I can write on a scrap of paper, you know, and just let my thoughts flow. And there is, apart from that, there is really no recipe. You don't have to check your grammar. You don't have to check your pink color pen in a fancy Dear Diary book. You don't have to check punctuation, spellings, nothing. You just write from your heart. The words will follow. We can always edit it later. So everybody has a story within themselves. And I invite all my readers to join me for the third book, which is going to be part of this trilogy, to send me their I Am, I Can stories, or Let's Talk About Life stories.
0: And
2: I will collate it, I will compile it, and we will come out with a third book saying, we will. We did it. Because not everybody can write a complete book, or they're hesitant sometimes. They're all capable, but they're hesitant or they don't have the opportunity. So I would like to give everyone the opportunity to join me, and let's create magic for the world and leave a fabulous legacy behind for our children who really need it.
0: I suppose we will be expecting your third book very soon. I mean, As soon as
2: people start writing to me, and Finlay, your story is going to be the first one, okay?
0: I will have a big volume.
2: You can write a big volume, and I will just select the select ones out of it, you know, and I'll say Finlay 1, Finlay 2, Finlay 3, you know? So, yes, there's an email ID in the book, and so please use it. Write to me as many stories as you want to.
0: Okay, but last part of our interview, people have been asking about yourself. Where were you born? What are the studies you've made? We talk about that.
2: Something about me. Well, yeah. I'm Ruby Red. And I'm at Radio 1. You see the connection? R1. Yes. So, okay, jokes apart. I was born in Delhi, brought up in Bombay, and I studied in Bombay, but then I went overseas to America to do art school.
0: Yeah.
2: I'm an artist. And then I got married.
0: Life was hectic in America. What?
2: It was wonderful, but in the years gone by, you know, we were simplistic. There wasn't any social media, so we were good kids.
0: Okay. Yeah.
2: Didn't lead the wild life. Unfortunately, during that period, my father passed away, and then I came back to India and I started working in an advertising agency.
0: Yeah.
2: So I'm an ad person, really. And then I got married to a flyer, and we came to Mauritius in 1992. He flew for Air Mauritius for 17 long years.
0: So you stayed for 17 years.
2: And I stayed for 17 years, where Mauritius gave me the platform to exhibit my exhibitions.
0: Yeah.
2: I did radio for Top FM as Monica Verma, television, the works.
0: How tolerant and how open spirit we are here.
2: Generous, very generous.
0: We'll talk about Top FM, but that I don't mind at all.
2: Exactly.
0: That's where you talk about Radio 1, too.
2: Of course, R1. So I have finally come to the right place.
0: Yeah.
2: Yes. But yes, Mauritius was very, very generous. They gave me the platforms. They believed in me before I believed in myself.
0: On this word, thank you, Ruby.
2: Thank you, Finlay. We can continue chatting, but it would take all day. So I probably will see another week, and just so we can have some more chitter chatter.
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0: Le 30 mai n'est pas une date que l'on devrait occulter et même oublier, car il y a 212 ans de cela, le 30 mai 1814, a été signé le traité de Paris pour sceller la cession de l'île de France aux Britanniques après la défaite française en 1810. Un traité qui a bouleversé notre histoire et notre avenir. Alain Jeannot, notre chroniqueur, nous en parle. Alain Jeannot, bonjour.
1: Bonjour Finlay. Le 30 mai 1814, les représentants du Royaume-Uni et de 5 autres pays de la coalition s'étaient réunis au Palais des Tuileries pour la signature d'une paix durable entre eux et la France. En effet, il était temps de mettre un terme aux guerres napoléoniennes déclenchées en 1803, d'autant plus que Napoléon Bonaparte venait d'abdiquer au profit du roi Louis XVIII. Reconnaissant ainsi ce dernier comme le roi légitime des Français. Cet événement de taille, pour l'Europe, représente aussi un tournant majeur dans l'histoire de Maurice et il est connu comme le traité de Paris de 1814. À travers ces provisions, notre île, alors encore connue sous le nom de Île-de-France dans certains documents, fut définitivement cédé à l'Angleterre après la défaite des Français en décembre 1810. Le traité ratifie ainsi l'acte de capitulation de 1810, dont l'article 8 spécifie que les colons peuvent garder leur religion, loi et coutume. Le traité de Paris eut des conséquences profondes sur les plans politiques, économiques, sociaux et culturels du pays. L'un des principaux avantages de l'accord officiel fut la stabilité politique apportée par la domination définitive des Britanniques. Cet équilibre permit à la Blonde Albion d'investir davantage dans l'administration, les infrastructures et le commerce. Port-Louis devint un centre stratégique dans l'océan Indien, favorisant ainsi les échanges commerciaux entre l'Europe, l'Afrique et l'Asie. Plusieurs institutions françaises furent maintenues malgré la domination anglaise et les Britanniques autorisèrent les habitants à conserver leur langue, leur religion catholique et le code Napoléon, dont plusieurs aspects font encore partie de nos lois civiles. Cette politique britannique permit d'éviter des tensions sociales importantes et protégea une partie de l'identité culturelle mauricienne, car aujourd'hui encore, l'influence française demeure très présente à l'île Maurice, notamment dans notre langue, dans notre cuisine et dans notre système juridique.
0: Alors à ce stade, Alain, on peut se demander qu'a été le rôle du gouverneur Farquhar pour que cette transition soit aussi insensible que possible, disons.
1: Eh oui, en fait stratège, Robert Farquhar, premier gouverneur britannique, ne s'est pas contenté d'accorder aux franco-mauriciens le droit de garder leurs us et coutumes. Il s'est même investi à les entretenir, à l'exemple du financement des travaux de reconstruction et de restauration de l'église Saint-Louis en 1814, car l'église n'est pas encore cathédrale. Elle le deviendra en 1847. De plus, pour promouvoir les relations cordiales entre les deux cousins rivaux, Robert Farquhar dote le pays d'un magnifique hippodrome qui est par ailleurs le plus ancien de l'hémisphère sud. 10 ans plus tard, il fait construire un imposant théâtre de style italien pour le divertissement de qualité destiné aux privilégiés français, aussi bien qu'aux Anglais dans un premier temps. Le traité de Paris contribua également au développement économique de l'île. Sous les Britanniques, l'industrie sucrière prit une ampleur considérable. C'est le gouverneur Sir Robert Farquhar qui jeta de son poids au Parlement britannique pour obtenir que le sucre mauricien soit, tenez-vous bien, exempté de la taxe supplémentaire d'exportation. Et là, boum, cette initiative encouragea l'investissement et le développement du secteur sucrier, augmentant la production et les exportations. Maurice devint progressivement une colonie prospère grâce au commerce du sucre. Les Britanniques développèrent aussi les routes et les moyens de communication afin de faciliter les échanges économiques. Et justement, c'est grâce aux Anglais que le train fut introduit à Maurice en 1864. Ce n'est que quelques décennies plus tard que l'île sœur, l'île de la Réunion, sous les Français, eut le sien avec un réseau ferroviaire deux fois moins étendu que le nôtre. Le transport ferroviaire changea radicalement l'aménagement du territoire, aussi bien que la distribution de la population. Il a participé à l'émergence de nos villes et de nos grands villages. Ce sont aussi les Britanniques qui ont aboli l'esclavage en 1833 dans leur colonie. Et cette abolition prit effet à Maurice en 1835. Mais quoi qu'il en soit, si nous étions encore français, l'abolition aurait eu lieu 13 ans plus tard. En 1848, aurions-nous importé dans ce cas plus de 450 000 travailleurs engagés indiens? Peut-être oui, peut-être non. Toutefois, le fait est que sous les Anglais, l'île Maurice fut le premier pays au monde à essayer l'importation à grande échelle de la main-d'œuvre indienne. Comme quoi, connue dans l'histoire comme la grande expérience. Cela allait changer le paysage socio-économique et culturel du pays, contribuant à son brillant arc-en-ciel tel que nous le connaissons aujourd'hui. En conclusion, les provisions du traité de Paris de 1814 ont eu un effet considérable sur Maurice, vous en conviendrez. Toutefois, l'ancienne île de France a gardé son tempérament latin, sa cuisine fusion, cosmopolite et fortement influencée par la France. En toute honnêteté, bien que j'aime bien les petits déjeuners à l'anglaise, je préfère de loin les gratins, les daubes, les civets et autres fricassés d'origine française, aux cottage pies ou aux fish and chips de leurs voisins d'outre-Manche. De plus, la poésie, la littérature, la philosophie, bref, la manière d'être et la manière de penser à la française est d'une grande richesse. Et je considère comme un privilège d'avoir pu m'en imprégner grâce à la magnanimité des termes du traité de Paris. Nous avons beau avoir une colonie anglaise pendant 158 ans, comparativement aux 95 années sous le drapeau français, mais je pense que bien des Mauriciens ont un penchant pour la France. La Coupe du Monde prochaine vous en donnera certainement une indication. Bien que, ironiquement, de nombreux compatriotes suivent plutôt la Ligue anglaise. Cet attrait pour la France est réciproque, car l'Hexagone est notre premier marché touristique contribuant à plus de 37% de nos visiteurs. La France est aussi notre troisième investisseur étranger. Et dire que le représentant français au traité de Paris, Monsieur Charles Maurice de Talleyrand-Périgord, avait repoussé les propositions de l'Angleterre de céder les comptoirs français de l'Inde en échange de Maurice. Il faisait réagir Chateaubriand dans ses mémoires. L'écrivain s'y demandait de quoi la France devait se plaindre le plus de cette décision. Est-ce l'ineptie du ministre anglais qui proposait l'échange ou l'ignorance du ministre français qui le refusa? Et vous, Finlay, et vous, chers auditeurs, qu'en pensez-vous? Merci, Finlay, et bon dimanche à tous.
0: Merci, Alain Jeannot. Et nous sommes arrivés à la fin de cette 750e édition de Dimanche Culture, votre magazine culturel hebdomadaire de 11h à midi. Un magazine que vous pourrez retrouver en ligne sur le www.radio1.mio dès lundi matin sur podcast. Ont participé à cette 750e édition le docteur Jonathan Rava, Paula Liufay, Ruby Capou et Alain Janoux. Cette émission a été mise en ondes par Marley Jonathan Spéville. Si vous êtes à table, je vous souhaite un excellent appétit, comme je vous souhaite un excellent dimanche à l'écoute de Radio One. Quant à moi, je vous retrouve dès demain matin à partir de 8h30 pour l'édito du jour. En attendant, ciao. 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
1: Tient la pression pour faire respecter les lois encadrant les activités commerciales. Un guide touristique agressé après une dispute routière à Cap Malheureux. Un automobiliste brise la vitre de son véhicule avant de le frapper à coups de clé en croix. Prévention du VIH dans les établissements tertiaires. Pils salue le projet et plaide pour l'extension des campagnes de sensibilisation et de dépistage au secondaire à Maurice. Les mamans célébrées à travers le pays ce dimanche. Cadeaux, repas en famille et moments de partage sont au rendez-vous. Une journée placée sous le signe de l'amour, de la reconnaissance et de la gratitude. Reportage dans ce journal. Et puis à l'étranger, détroit d'Ormuz, l'armée américaine frappe un cargo en mer. Le navire aurait tenté de forcer le blocus pour se diriger vers l'Iran. Voilà les titres de cette édition. Merci d'être avec nous pour ce journal. La police de Bellemare a mené hier soir une opération de crackdown dans plusieurs commerces de la région avec le soutien de la Divisional Supporting Unit entre 18h et 21h. Au total, 3 commerçants ont été verbalisés pour diverses infractions, notamment l'exposition de boissons alcoolisées en dehors d'un espace dédié, la vente de cigarettes autrement que dans des paquets de 20 unités et l'absence d'affichage obligatoire sensibilisant aux dangers liés à la consommation excessive d'alcool. Justement, que dit la loi à ce sujet? Alison Sinapen, Vince Bryan.
2: À Maurice, les commerces sont soumis à un ensemble de lois et de règlements visant à protéger les consommateurs et à garantir le bon fonctionnement des activités commerciales. Au-delà des infractions liées à la vente d'alcool et de produits du tabac, les commerçants doivent se conformer à plusieurs obligations légales. Ils sont notamment tenus de détenir les licences et permis requis pour exercer leur activité, d'afficher clairement les prix des produits proposés à la vente et de respecter les horaires d'ouverture autorisés. La vente d'alcool et de cigarettes aux mineurs est strictement interdite. Les établissements doivent également respecter les normes d'hygiène et de salubrité imposées par les autorités sanitaires afin d'assurer la sécurité des consommateurs. Par ailleurs, les balances et instruments de mesure utilisés dans les commerces doivent être conformes aux exigences réglementaires. Les commerçants ont aussi l'obligation de ne pas vendre de produits périmés, contrefaits ou impropres à la consommation. Les règles relatives à la protection des consommateurs, à la transparence des pratiques commerciales et à la gestion des déchets doivent également être respectées. Des contrôles réguliers sont effectués par la police et les autorités compétentes afin de vérifier le respect de ces dispositions et de sanctionner les contrevenants.
1: Un grave incident de violence routière s'est produit hier matin à Cap Malheureux. Un guide touristique de 51 ans a été agressé à coups de clé en croix par un automobiliste à la suite d'une dispute liée à la circulation. Les faits se sont déroulés vers 9h près de l'église de Cap Malheureux, alors qu'il attendait dans son véhicule de fonction que la circulation se dégage après avoir déposé 2 touristes. Un automobiliste circulant à bord d'une voiture noire l'aurait pris à partie verbalement au sujet de sa position sur la route. La situation aurait ensuite dégénéré. Après avoir quitté les lieux pour chercher une place de stationnement, le guide touristique est revenu récupérer ses clients. C'est à ce moment-là que le conducteur de la voiture noire se serait arrêté à sa hauteur avant de descendre de son véhicule armé d'une clé en croix. Il aurait alors brisé la vitre avant droite du véhicule de fonction avant de frapper la victime au visage avec l'outil. Blessé, le quinquagénaire a reçu des soins à l'hôpital du Nord avant de regagner son domicile. Selon les informations obtenues auprès de la National Land Transport Authority, le véhicule serait enregistré au nom d'un habitant de Caledine. Une vendeuse de 36 ans affirme avoir été victime d'une fraude en ligne après avoir répondu à une offre de prêt publiée sur TikTok. Elle dit être entrée en contact avec un compte se présentant sous le nom de One Global Services, proposant un prêt pouvant aller jusqu'à 300 000 roupies à faible taux d'intérêt. L'habitante de Cité Telfair à Moka explique avoir été invitée à régler différents frais administratifs et taxes via l'application Juice. Au total, elle affirme avoir transféré 18 600 roupies avant qu'on ne lui réclame encore de l'argent. Estimant avoir été trompée, elle a porté plainte et remis les documents à la

0: police pour enquête. Les autorités lancent un projet structuré de prévention du VIH dans les établissements d'enseignement supérieur à Maurice afin de réduire les nouvelles infractions chez chez les jeunes. Le programme comprendra des campagnes de sensibilisation, des services volontaires de dépistage du VIH sur les campus, ainsi que des consultations et l'initiation à la PrEP pour les étudiants éligibles, des actions de promotion des pratiques sexuelles protégées, notamment à travers l'éducation et les méthodes contraceptives barrières, seront également menées. L'objectif est de renforcer la prévention précoce et d'intervenir avant que les jeunes ne soient exposés à des comportements à haut risque. Une décision que PILS accueille favorablement tout en encourageant les autorités à l'implanter également au niveau secondaire. Jacques Achille, responsable de communication de PILS, est au micro d'Alison Sinapen.
1: Nous, déjà, par exemple, c'est un établissement scolaire, nous. Parce que nous, on a un programme qui est adapté pour les étudiants et les jeunes, et même pour la petite enfance. Donc, c'est un affaire qui est là. Et nous, déjà, travaillons avec certaines universités qui typaient jusqu'ici, invitent-nous pour faire une causerie, rencontre d'élèves pour cause du VIH, de la santé sexuelle, de la stigmatisation. Donc, nous, c'est déjà une analyse de toute manière. Mais là, nous, déjà, connaissons comment se réimplanter et comment nous, capable d'aider par rapport à ça.
0: Le syndicaliste et négociateur Ivo Tanian fait une sortie en règle contre le ministre du Travail. Il pointe du doigt la lenteur de son ministère à mettre en œuvre le rapport du comité interministériel sur les permis de travail alloués aux travailleurs étrangers. Un document approuvé depuis décembre 2025 par le Conseil des ministres. Le syndicaliste s'est exprimé en direct sur Facebook hier. Écoutez.
2: Faudé qui rapport interministériel qui fin validé par cabinet des ministres depuis septembre 2025 est implémenté par ministre travail. M'aurait dire, c'est pas ce soir l'idée si décide en vie, s'il n'y a pas envie ça. L'indie, il n'y a pas de faire travail là. Il peut dire peine en statut victime dans Maurice. C'est-à-dire Maurice n'est un pays que peine en victime, que peine en victime exploitation humaine. Moi, aujourd'hui, c'est nous ministre travail qui a un problème. Parce qu'il ne faut pas comprendre qu'il y a un ministre travail, cabinet des ministres de Nli and Load, j'ai implémente un rapport qui plusieurs ministères travaillent ensemble pour faire, hein. Il est décidé, il n'est pas pour implémenter un drapeau, là, lui.
0: La fête des mères est célébrée ce dimanche. Cadeaux, dîners en famille et autres festivités sont au programme aujourd'hui pour honorer nos mamans. Une journée spéciale marquée par la reconnaissance envers celles qui jouent un rôle essentiel au sein de la famille et de la société. Les Mauriciens étaient nombreux hier à effectuer leurs derniers achats afin de trouver le cadeau parfait pour leur maman. Écoutez ce reportage signé Vijaya Dayasamiye et Dani Hip.
3: Je fais tout avec ma mère, c'est ce que nous explique Samuel de Saint-Pierre. Sac en main, il a déjà trouvé son cadeau, principalement des vêtements. Il souligne toutefois qu'il ne lésine pas sur les dépenses lorsqu'il s'agit de faire plaisir à sa mère.
4: Je vais acheter l'un, celui-là, il a même des affaires. Après, si j'ai envie, je vais aller m'ouvrir ses repos. Je vais acheter moi-même. Je vais casser là, je vais dépenser là. Je vais dépenser pour 5 000, 6 000 là. Je vais acheter moi-même, je vais acheter ensemble. Souvent, nous ensemble, nous allons manger.
3: Au programme, ce dimanche, un dîner en famille pour Stéphane et ses proches. Il prévoit également une surprise pour sa mère.
5: La fête des mères à la maison en famille, petit dîner à la gauchère. Alors vous prenez là une surprise. Vous pouvez donner une pour lui, nous prendre des trois cadeaux pour maman. Un petit robe pour maman. Des trois larcènes, mettre sur les bras, nous aider.
3: À la veille des célébrations, Émilie, son époux et sa fille profitent d'une sortie familiale pour faire les magasins.
6: Je finis de maman ce cadeau. La maman prend cadeau de ma belle-mère avec ce qui est pour moi.
7: Tu as une spéciale de vous.
6: Elle ça va peut-être pas les mains.
7: Obligé qui n'a pas pour ce moment-là.
8: C'était la belle Rodine.
7: Qui me rodine.
8: Mon rodin petit pour Olivier.
3: Ce n'est toutefois pas tout sourire pour tout le monde. Les commerçants, eux, font grise mine. Ravi explique que les ventes ont chuté en raison de la hausse des prix.
9: Quand même, mais c'est pas autre chose. Tout ça fait pour monter. À 16, bien payé courant, c'est bien payé tout. Bah, pas facile. Quand même, combien c'est. Pas pareil quoi. Elle a fait des.
3: Pour les mamans, les plus beaux cadeaux restent souvent le temps passé en famille. Un repas partagé, une visite ou un simple appel suffisent parfois à illuminer leur journée.
0: Oui, Radio One souhaite une joyeuse fête des mères à toutes les mamans qui sont à l'écoute en ce moment. Ce dimanche, les catholiques célèbrent la visitation de la Vierge Marie, une fête qui marque la fin du mois de Marie. Selon la Bible, Marie, enceinte de Jésus, rend visite à sa cousine Élisabeth qui attend Jean-Baptiste. C'est également lors de cette visite que Marie prononce le Magnificat, un chant de foi et d'espérance pour le père Laurent Rivette, curé de la paroisse de la Visitation à Vacoa. Cette fête invite les chrétiens à suivre l'exemple de Marie, c'est-à-dire se mettre en route et aller à l'encontre des autres personnes. Laurent Rivette est au micro d'Émilie Ringard.
10: On rappelle que la Vierge Marie, qui nous priait particulièrement pendant le mois de mai, c'est celle qui a reçu cette bonne nouvelle qu'elle allait être la mère du Seigneur. Mais tout de suite, et ça c'est une grande interpellation aussi pour nous chrétiens, lui mettre en route. Quand nous chrétiens, nous pas bouche fixe, nous le mettons en route et il y a le visite sous cousine Elisabeth pour vérifier que la parole qu'elle a reçue sera authentifiée. Donc cette visitation de la Vierge Marie invite nous à mettre nous en route dans notre vie, à visiter les uns les autres. Personnellement, on invite les paroissiens à vivre des visites pendant ce temps de mai et à se laisser visiter par le Seigneur.
11: 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La suite de ce journal à page inter. Rodney Perlioui, Détroit d'Ormuz, un cargo ciblé par une frappe américaine en mer.
0: Effectivement, une opération militaire américaine a visé un navire de transport de marchandises qui tentait, selon Washington, de forcer le blocus dans le Détroit d'Ormuz. Selon un porte-parole du commandement américain pour le Moyen-Orient, United States Central Command, un avion militaire a neutralisé le cargo en tirant un missile Hellfire dans la salle des machines, rendant le navire incapable de naviguer. Le bateau identifié comme le Lion Star aurait ignoré plusieurs sommations visant à faire respecter le blocus américain dans le détroit stratégique. Les autorités américaines affirment que le navire ne se dirigeait plus vers l'Iran après l'intervention. L'incident s'est produit vendredi dans la zone sensible du détroit d'Ormuz, sous tension dans un contexte régional déjà marqué par des frictions militaire et diplomatique. Le sacre de Paris Saint-Germain en finale de la Ligue des champions de football dans la soirée d'hier face aux Gunners d'Arsenal a donné lieu à des scènes de liesse populaire, mais aussi à des tensions dans la capitale ainsi que dans plusieurs villes de France. Dès la fin du match, le Parc des Princes plein à craquer où la rencontre était diffusée sur 6 écrans géants s'est embrasé. Des feux d'artifice sur la pelouse et des cris de liesse sans fin ont accompagné le sacre parisien. Des cris de joie, des klaxons, des bruits de pétards ont également résonné dans les rues de Paris où des cortèges de supporters vêtus de maillots du PSG ont convergé vers l'avenue des Champs-Élysées où la préfecture de police recensait environ 20 000 personnes en milieu de soirée. Voilà, nous sommes arrivés à la fin de cette édition. Merci de l'avoir suivi. Luana, c'est à vous et on se retrouve à 13h.
11: Oui, vous l'avez dit, merci beaucoup Rodney Perlioui. Lui-même à Maurice, il y avait des pétards à dire soir.
0: Ah bon hein,
11: bah oui.
0: J'ai pas entendu.
11: Vous étiez au Lido.
0: Je crois bien. Oui. Oui, il faut bien.
11: Parce que vous étiez au taquet ce matin pour la matinale. Bah oui. Mais n'empêche, ça a été un match quand même qui nous a tenu en haleine presque quoi, à 3h.
0: Je sais pas.
11: Je peux vous dire, je confirme. Gadjak, tout y finit, donc c'était quelque chose. Pour PSG Arsenal. Merci Rodney. Et à tout à l'heure, 13h.
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8h15. Allez, nous voyons cette météo là aujourd'hui, en ce dimanche. Un beau temps depuis ce matin, on en profite. Et bien oui, de belles couleurs hein, pour célébrer cette fête des mères là aujourd'hui. Mais attention aussi, le temps va se gâter jusqu'à tout à l'heure parce que voilà, on s'attend à un ciel nuageux cet après-midi, un peu plus tard, vers l'ouest de l'île, au sud-ouest ou encore vers une partie du plateau central, et quelques averses localisées attendues, et le ciel restera mi-couvert partout ailleurs. Et puis, côté maximal là en ce moment, de 23 à 26 degrés vers le centre de l'île, il fait bon là aujourd'hui, et de 28 à 30 degrés vers les régions côtières. Alors que le vent nous vient de l'est nord-est à une vitesse de 15 km/h, devenant variable par moment, la mer reste agité, oui, au-delà des récifs, avec des houles venant du sud-ouest de 2 mètres. Une marée haute est attendue à 13h30 cet après-midi tout à l'heure. Marée basse aux alentours de 18h45. Et un coucher du soleil, oui, soyez au rendez-vous peut-être pour un magnifique coucher de soleil attendu à 17h37. C'est une belle journée, c'est un magnifique dimanche que nous partageons ensemble avec vous. Bonne fête encore une fois et merci d'écouter Ready One.

on est près d'annoncer le décès de Madame Marie Jessica Jean. Madame Marie Jessica Jean, née Mirza, âgée de 46 ans, aussi connue sous le nom de Sika. Le convoi sortira de la chapelle de Moura à Route-Royale Petite-Rivière aujourd'hui à 13h30 pour se rendre à l'église de Sainte-Anne Stanley et de là au cimetière de Saint-Martin. Le décès de Monsieur Ronald Gérard Noël. Décès de Monsieur Ronald Gérard Noël, âgé de 81 ans, aussi connu sous le nom de Gérard. Le convoi sortira de son domicile au numéro 24B Isidore Bouquet Sainte-Croix aujourd'hui à 13h45 pour se rendre à l'église de Sainte-Croix-Père-Laval et de là au cimetière de Notre-Dame. Et le décès de Monsieur Deepak Chaturi, âgé de 53 ans, aussi connu sous le nom de Mongol. Le convoi sortira du domicile de sa mère à Petit Camp Grand Gaube aujourd'hui à 14h pour se rendre au crématorium de Grand Gaube. À ces familles endeuillées, Ready One présente ses plus vives sympathies.

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1: Et salut tout le monde, très très beau dimanche à vous tous et surtout très belle fête des mères là aujourd'hui et bienvenue dans votre brunch musical avec Tati Lou. Bien oui, au micro, et quel immense plaisir de vous retrouver là aujourd'hui, également le plaisir d'être face à ma méprachante, s'il vous plaît, tout correct? Yes, all good. Eh ben oui, il est au top, hein, comme toujours. Et puis bah voilà, une émission comme vous le savez, hein, midi 15h, remplie de tendresse aujourd'hui, un peu plus de sourires, de souvenirs, d'amour. Et en ce dimanche, mais tellement spécial parce que voilà, aujourd'hui, on célèbre ces femmes. Alors là, extraordinaires, vraiment, qui donnent sans compter, hein, celles qui savent déjà donc rassurer d'un simple regard. Par exemple, là je pense surtout à ma maman, yes, encouragée d'un mot, oui, quand bizin, mettre la faille aussi, hein, quand il faut remettre, on va dire, sur le droit chemin également, oui, voilà, et ou encore protéger d'un geste simple, oui, nous célébrons nos mamans aujourd'hui, nos mamounettes, les grands-mères également, bah oui, on rajoute, bah oui, parce qu'ils sont grand-mère, maman patipoula, bien évidemment, entre autres, ou papa aussi, et les tatis, permettez-moi, bah oui, et toutes les tatis aussi, donc, parce que ça aussi les compter, bien évidemment, les grandes sœurs, celles qui sont maman ou celles qui sont tata, voilà, celles qui sont tati, que vous soyez actuellement peut-être là en ce moment autour d'une grande table familiale ou encore dans la cuisine, parce que c'est vrai, le dimanche on déjeune un peu plus tard, voilà, comme ça on a le temps de préparer, de laisser mijoter comme il se doit un très très bon repas, sur la route aussi, on va chez la belle maman, oui, c'est dimanche, bah oui, comme toujours, on a le bad biscuit, belle maman. Mais aujourd'hui, c'est un petit peu plus spécial parce que voilà, c'est sa fête aujourd'hui. Ou encore, il y a du monde qui vient chez vous, donc on s'y attelle. Bien évidemment, j'en connais. Il y a des mamans aussi qui travaillent là aujourd'hui. Donc bon courage à vous toutes. Sinon, pour les autres, tranquillement à la maison. On est d'accord, donne coup de main, maman, dans la case, la Zodi, à la Lila. Enfin, pas qu'aujourd'hui, hein, mais autant souvent que vous êtes capables. Mais aujourd'hui, c'est un petit peu plus spécial. Voilà, aujourd'hui, on va faire plaisir à maman, bien évidemment, parce que on est là, voilà, pour vous accompagner avec beaucoup de douceur, beaucoup de bienveillance aujourd'hui encore, parce que plus que jamais, on prend ces quelques secondes là, permettez-moi, on va dire merci à la maman, merci à notre maman, merci à ma maman, merci pour les nuits par exemple sans sommeil, vous êtes, et ben oui, pour les sacrifices silencieux qu'il y a bien fait pour qu'il comme à dire nous récit là que nous étions au dit. Et merci aussi pour les petits messages, bien évidemment, yes, continuez Manzoli, oui, nous pas qu'il est, etc. Merci pour les conseils, mais les conseils qu'on comprend bien plus tard. Oui, Léla nous vous dit, et Martine a raison finalement, hein. Vous voyez, donc c'est très souvent, c'est après, ou alors on vous dit, ouais, mais toi t'es pas béconné, les générations Zodi pas fonctionne pareil. Alors que, elle avait justement les paroles d'or, qu'on n'a pas fait attention, et qu'aujourd'hui, bah, Yéna a raison, bien évidemment. Merci surtout pour cette présence qui reste, irremplaçable, hein. Et aujourd'hui, j'en connais, que les mamans ne sont plus là. Aussi, on pense très fort à vous, mais sachez une chose, elle est dans votre cœur, elle est toujours avec vous. Donc, à toutes les mamans branchées, là, en ce moment, Radio One, vous êtes précieuses, vous êtes fortes, vous êtes courageuse et profondément aimée également. On pense également à ces dames, à ces femmes qui ont fait le choix de ne pas être maman. Voilà, c'est un choix aujourd'hui. La fois, elle n'est pas au choix médical, la fois, elle n'est pas au choix parce que vous vous consacrez vers d'autres domaines et également. Mais vous êtes une super tati, voilà, on va le dire comme ça. Et donc à vous également, bonne fête. Et là, on s'installe ensemble à vos côtés. On va profiter du moment, on va profiter ensemble jusqu'à 15h. On va laisser surtout la musique faire le reste. D'ailleurs, pour démarrer cette édition, je me suis dit aujourd'hui, on va rendre hommage encore une fois à cette chanteuse. Elle nous a quittés, c'était le 12 mars 2026, à seulement 50 ans. Elle aussi, maman, elle a chanté « Mama, mon mama ». Et c'est avec Benita Nabab, j'en parle, j'ai des frissons, c'est avec elle qu'on va démarrer cette édition musicale aujourd'hui pour faire un big up à toutes les mamans. Oui, même celles qui sont souffrantes, qui nous écoutent aussi en ce moment. On vous embrasse toutes très très fort. Benita Nabab.

0: main justement avec Benita Nabab, sa voix qui résonne encore sur Radio One, même après bien sûr sa disparition. Et elle aussi maman, on le rappelle, donc on embrasse les enfants aussi. Donc impossible de ne pas ouvrir cette magnifique édition là avec cette belle déclaration d'amour aujourd'hui signée Benita Nabab, une chanson remplie d'émotions qui rappelle surtout combien une maman reste cette personne mais capable de nous aimer même dans nos pires moments. Oui, voilà, yes. Donc une pensée particulière aux mamans, à vous toutes là, qui nous the tout de nous, tous les jours, chaque jour. Donc the done zot surtout, avec un gros l'équerre. Et puis bah merci beaucoup à toutes les mamans, les auditrices qui nous écoutent ce matin. Je rappelle, hein, je prends aussi vos messages et les coucou doux 58 53 77 21. On est là, on est en live avec vous. Donc profitez-en pour faire passer des messages à vos mamans, à vos proches, à vos sœurs, à vos grandes sœurs, celles qui sont mamans, les grands-mères aussi. Même si vos mamans ne sont plus avec vous, mais ne serait-ce que d'en parler, ça fait toujours du bien. D'ailleurs, après la courte pause pub, on va vous caler du Christophe Maé avec La Lune pour vous sur Radio One. Et c'est aussi une ode vibrante et intime, entièrement dédiée à la maman. On va en parler, mais d'abord une courte pause pub. À tout de suite.
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0: la lune. Hein. Et voilà, en fait, Christophe Maé, il fait une super, super métaphore de la maman, la multitude des étoiles, les rencontres, les amours d'une vie à la lune qui est unique, parce que voilà, il rappelle qu'une mère, on n'en a qu'une. Et ben oui, donc encore une fois, bonne fête à toutes les mamans, à les mamounettes là qui nous écoutent en ce moment, ce qui nous appelle, ce qui nous ramène, ce qui nous amène surtout. Voilà, on y arrive à 12h35 et là j'ai le plaisir, et ben oui, on va faire un petit détour là, du côté de Tribeca, le plaisir d'accueillir on air Ursula. Ursula, oui, Ursula, c'est notre maman de cœur, c'est-à-dire oui, voilà, sur les ondes de Radio One, c'est aussi ça notre mission également autant que possible. Et Ursula, bonjour.
1: Bonjour. Passons une petite larme là quand même.
0: Oh là là là là là. Bah oui. Et écoutez, le plein d'amour et puis bah bonne fête également à vous, à votre maman à qui j'envoie de gros bisous aussi. Et Ursula, donc et en plus on est à Tien.
1: Oui. maman aussi.
0: Exactement. Et ben oui, parce que au contraire, apparemment, les tatis gâtent encore plus. La maman très souvent dira non. Et la pouvine vient nous, vous connaissez. Et à ce moment-là, oui, voilà, tellement se tirer. Bon, ceci étant dit, Ursula, et vous êtes en plein dans ce food festival, Coca-Cola Food Festival, en ce moment du côté de Tribeca.
1: Oui, absolument. Alors j'ai essayé de m'isoler là pour qu'on puisse bien s'entendre toutes les deux et que vous puissiez pour que je puisse justement partager aux auditeurs tout ce qui se passe ici. Effectivement, c'est le Coca-Cola Food Festival également. Alors on a aménagé ici ce village, donc le World Cup Village, et on invite en tout cas tous ceux qui nous écoutent en ce moment à venir nous rejoindre au Tribeca Mall parce qu'il y a manger, mais comme vous le dites si bien, mangiare.
0: Oui.
1: Ouf, en veux-tu, en voilà dans tous les styles. Franchement, ça vaut le détour avant de vous parler. J'ai eu l'occasion de tester. C'est comme des beignets en fait, avec de l'ourite dedans et une crème à la truffe. My gosh, c'était quelque chose. J'ai aussi eu l'occasion de voir des stands avec un kebab d'ourite. Pas mal d'ourite en fait, de fruits de mer pour ceux qui aiment bien. Sinon, franchement, on est servi au niveau de la nourriture entre les délicieuses grillades, des boulettes, des burgers gourmands, Luana.
0: Oh oui.
1: Des poulets frits, un petit poulet cram-cram là, bien croustillant. Tacos, des frites, et bien plus encore. J'ai vu la cuisine japonaise, donc des sushis et d'autres spécialités japonaises, et sa fameux kebab d'ourite là, ça fait rêver un peu tout le monde. On trouve quand même pas mal de personnes qui ont envie de tester. Donc voilà, on invite en tout cas les mauvaises sœurs à venir nous rejoindre. Venez célébrer la fête des mères, parce qu'au niveau de la bouffe là, on est servi, embarras de choix. On peut d'ailleurs tester plusieurs mais pour ceux aussi qui sont fans de football, eh ben écoutez, on a pas mal de jeux sympas et des cadeaux à remporter, des jeux ludiques entre autres. En tout cas, de la nourriture, des jeux, un moment fun, un bon verre Coca-Cola glacé, Luana.
0: Bien sûr.
1: On est gâtés ce dimanche, en tout cas, au niveau du Tribeca Mall.
0: Ben oui, parce que le Coca-Cola flot, n'est-ce pas, Ursula?
1: Écoutez.
0: Bah oui. Et bah oui, on se fait plaisir, bien évidemment. Oui. Ursula, alors tout est dit. Permettez-moi un niveau douceur.
1: Ah oui, s'il vous plaît.
0: Oui.
1: Si tous là, ben vous êtes servis aussi. Il y a pas mal de petites friandises. Il y a de la glace. Il y a des stands avec des préparations mauriciennes avec un gâteau à l'ancienne, genre oundé, gâteau pâte. Pour semaine qui compte en aigreur. Il y a même confit, des fruits confits. Et franchement très mauricien aussi. On retrouve la cuisine mauricienne dans ce food festival et un peu aussi quelques spécialités mondiales, mais ben ceux qui ont envie d'un petit gâteau, un petit pain frit, on va connaître un gâteau de l'huile, comme on les
0: bien
1: appelle.
0: Bien sûr, écoutez, quelquefois.
1: Au rendez-vous également.
0: Voilà.
1: Au rendez-vous également.
0: Il faut,
1: donc,
0: bien,
1: vraiment, ça...
0: il faut bien se faire plaisir aussi, hein, de temps à autre, voilà. Bien évidemment.
1: Pour demain.
0: Oui, exactement. Après, quand on rentre, on prendra un petit thé vert.
1: Voilà.
0: Pour se sentir moins coupable.
1: Oui.
0: Ursula.
1: Oui.
0: Oui. Merci beaucoup pour ces précisions. Donc donc nous brochette au rythme là, c'est jusqu'à qu'il est ça.
1: Ben, non-stop.
0: Bien sûr. Ce qui est tout au rythme fini.
1: Ouf. Non, vraiment, hein, au niveau des fruits de mer aussi. Je veux dire, par rapport à l'année dernière, je trouve qu'il y a plus de variétés. D'accord. Par rapport aux fruits de mer. Ah, elle nous a fait, bon, non, allez,
0: dis-moi.
1: Alors, j'ai trouvé un stand, ça s'appelle Gajak Sulor. Écoutez, nous connaissons l'abus de l'alcool et
0: bien.
1: À la santé.
0: Oui, toujours.
1: Donc, on la fête des mers, si vous êtes un petit Gajak Sulor, eh bien, vous venez ici au Coca-Cola Food Festival. Alors, il y a un stand avec du poisson frit. Connaissez là, sa fameuse Gajak Sulor, un petit poisson frit avec ses petits piments. À côté.
0: Est-ce qu'il y a une poisson cône, ça?
1: Non, pas cône, mais un poisson très doux. J'ai été enquérir, il me dit, j'ai oublié le nom du poisson, mais c'est un poisson très doux et ça accompagne bien.
0: Ah oui, écoutez.
1: La santé. Voilà.
0: Bien sûr, surtout avec un piment carré, ça m'a supposé à côté.
1: Oui, piment carré, absolument.
0: Je ne suis pas sous l'or, hein, mais je connais seulement. Et écoutez, mais on peut faire nous baver, je suis là, mais c'est ouf.
1: Mais je vous invite à venir nous retrouver. De toute façon, on fera un Facebook Live. Là,
0: d'accord.
1: On essaiera avec Kirsty de vous montrer un peu les différents plats qui sont disponibles ici au Trébé Camol dans le cadre du Coca-Cola Food Festival.
0: Génial. Ben, on va suivre tout ça sur Facebook. Ursula, et je vous embrasse.
1: Moi aussi, permettez-moi de vous souhaiter et de souhaiter à votre maman également une très belle fête des mères et à toutes nos auditrices mamans qui nous écoutent en ce
0: c'est
1: moment.
0: C'est très gentil. Merci beaucoup, Ursula. Vous également. Bisous doux et bisous fou, Ursula. Et donc voilà, on la retrouve sur Facebook, sur la page de Radio One pour ce direct, bien évidemment, pour montrer tout une spécialité qui est là. Donc ce qui revient, c'est ça, ben justement ça kebab au rythme, vous autres ça doit être quelque chose, ça, hein, j'en suis sûre. Donc allez-y du côté de Tribeca Coca-Cola Food Festival aujourd'hui, ce dimanche, c'est le dernier jour, hein, pour en profiter. Ça vous gagne tout ce qu'ils ont envie, et puis ça permet aussi de faire des jeux. Il y a le foot, tout ça, il y a des cadeaux à emporter sur place. Donc allez faire un petit bisou à Ursula également, hein. oui, parce qu'elle bosse en ce moment. Donc on lui souhaite d'ailleurs un très très bon dimanche. Midi 42, on va poursuivre en musique avec Phil Collins. Oui, voilà, Phil Collins qui nous dit « Souvenir 99 », une chanson intemporelle, pleine de douceur, « You'll be in my heart ». Et Phil Collins qui nous rappelle, que peu importe les années qui passent, l'amour d'une mère reste toujours gravé, toujours gravé dans son cœur. Et c'est pour vous, sur Radio One.

0: du bien, Phil Collins, à l'instant pour vous sur Radio 1, You'll Be In My Heart. C'est ce lien invisible quand même et tellement fort qui rassure même dans les moments difficiles. Donc pour célébrer la fête des mères, merci à vous tous pour vos messages. Je vais prendre vos messages, ne vous en faites pas, au fur et à mesure bien évidemment. Par contre, je tiens à faire ressortir ce message. Donc on me dit, salut Loulou et bonne fête à toutes les mamans. Merci beaucoup, je te connais. Je sais pas si elle nous écoute, en tout cas, on l'embrasse très fort. Vous connaissez, je suis là, content, look d'Ankara. Alors, je n'avoue, look d'Ankara du côté de Coca-Cola Food Festival à Tribeca. C'est tellement vrai. Mais c'est juste pour rire, bien sûr. On vous aime tous. Bisous, bisous. Merci. C'est très, très gentil. À vous également. C'est Sylvie, hein. Donc, on vous embrasse, très, très fort. Bonne fête à vous également, Sylvie. Oui, oui, oui. Voilà. Je suis là. Et d'ailleurs, ça quand c'était Cara, je suis là, bégayé depuis grand matin. Vous êtes, c'est quelque chose. Et allez suivre sur Facebook. Tsoman Karaï qui a l'occasion de goûter aussi d'une manière générale, donc par rapport à ce Coca-Cola Food Festival du côté de Tribeca. Nous marquons une courte pause pub et je vous retrouve juste après pour la météo des plages. A tout de suite.
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0: météo déjà dans le ciel. Bah écoutez, il fait très beau, le soleil est au rendez-vous, mais je constate que les nuages également commencent à prendre place, du moins sur la capitale. Bon, en même temps, Météo Maurice a annoncé un temps changeant hein, vers les régions côtières, c'est-à-dire à l'ouest de l'île ou encore vers le sud-ouest, voire même quelques gouttes de pluie à prévoir. Mais après, de toutes les façons, c'est dimanche, on a aussi envie de se poser, aller vers les plages, pourquoi pas. Et ça fait toujours du bien. Je rappelle que la mer, elle est agitée normalement, voilà, comme il se doit. Au-delà des récifs, reste un peu houleuse quand même vers le sud-ouest de l'île, avec des vagues de 2 mètres. On garde toujours un œil sur les enfants et puis, d'une manière générale, donc sur les grands aussi, hein, pas que les enfants. Attention, marée haute prévue à 13h30 dans quelques minutes, marée basse à 18h45. C'est une belle journée, profitez de la plage avec vos proches. Quoi que vous fassiez aujourd'hui, on est ravis de vous accompagner. Et puis, bah, y aura un magnifique coucher de soleil, on l'espère, du moins. Et prévu à 17h37. D'ici là, très bonne journée.
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ben voilà, ce petit arrêt musical façon Les Inconnus à l'instant avec Mama. Un titre qui parle directement hein, au cœur de tous là en ce moment. Vous nous écoutez où que vous soyez, des paroles simples, signées Inconnus bien sûr, sincères. Pour rappeler que l'amour d'une maman, ça n'a pas de prix. Voilà, on est d'accord. Et merci d'être avec nous là aujourd'hui en ce dimanche. Et ben oui, comme toujours, on est ravis de vous accompagner là aujourd'hui encore. Donc vos messages 58, 53, 77, 21. J'aurai le plaisir de vous lire dans la prochaine heure, bien évidemment. Et avec tous vos messages, tous les coucous doux, ça nous touche énormément, ça nous fait plaisir. Et puis, écoutez, encore une fois, oui, bien sûr, on va célébrer les mamounettes aujourd'hui pour toutes les mamans. Là, oui, là, écoute-nous là en ce moment. Toutes ces mamans qui se lèvent, mais fatiguées parce que assez dormi aussi, hein. Toujours bonne maman, vous êtes premier pour lever, vous êtes même dernier pour aller dormir aussi. Et, mais c'est bon, vous êtes continué, malgré tout, pour celles qui gèrent la maison, la cuisine, le travail, la famille, les inquiétudes, les bobos du quotidien. Ça pèse, hein, en fait, quand on écoute tout ça. Et, écoutez, vous savez quoi? Cette chanson est pour vous. Parce qu'aux yeux des enfants, les mamans restent souvent de véritables super-héroïnes. On est d'accord. Superwoman, à la manière d'Alicia Keys, pour vous, sur Radio 1, 4 minutes de pur bonheur, mais surtout pour faire un super big up à toutes les mamans. Encore une fois, bonne fête!

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2: Merci de votre fidélité. Très bon dimanche avec Freddy One. Il est 13h. Rodney, Pierre-Louis pour ce Flash Info. Bon après-midi Rodney.
3: Bon après-midi Louana, bon après-midi à tous. La police de Belmar a mené hier soir une opération de crackdown dans plusieurs commerces de la région avec le soutien de la Divisional Supporting Unit entre 18h et 21h.

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1: Un véhicule armé d'une clé en croix. Il aurait alors brisé la vitre avant droite du véhicule avant de frapper la victime au visage avec l'outil. Blessé, le quinquagénaire a reçu des soins à l'hôpital du Nord avant de regagner son domicile. Une vendeuse de 36 ans affirme avoir été victime d'une fraude en ligne après avoir répondu à une offre de prêt publiée sur TikTok. Elle dit être entrée en contact avec un compte se présentant sous le nom de One Global Services, proposant un prêt pouvant aller jusqu'à 300 000 roupies à un faible taux d'intérêt. L'habitante de Cité-Telfair, Amoka, explique avoir été invitée à régler différents frais administratifs et taxes via l'application Juice. Au total, elle affirme avoir transféré 18 600 roupies avant qu'on ne lui réclame encore de l'argent. Estimant avoir été trompée, elle a porté plainte et remis les documents à la police pour enquête. Et puis, actualité à l'étranger, le patron de la santé de l'ONU, Tedros Adhanom Ghebreyesus, a atterri hier dans la province de l'Ituri, dans l'est de la République démocratique du Congo, l'épicentre le plus durement touché par une grave flambée d'un type rare d'Ebola. Cette visite intervient alors que le virus se propage plus vite que la riposte ne parvient à suivre, et ce malgré une meilleure organisation des structures de santé et l'arrivée de nouvelles aides. Le directeur général de l'OMS doit visiter un centre de traitement et rencontrer les autorités locales, des soignants, des familles touchées à Bounia, la capitale provinciale. Voilà, c'est la fin de ce flash. Merci de l'avoir suivi. Le prochain rendez-vous avec l'actualité, ce sera pour 14h.
2: Merci beaucoup à vous, Rodney, pour toutes ces précisions et je vous souhaite un bon dimanche.
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1: Et dire qu'il est déjà 13h05, donc ça va défiler quand même hyper vite. Donc il nous reste 2h à partager ensemble avec vous. Et quel immense bonheur quand même d'être avec vous, voilà, en cette belle journée. Et j'espère que ce dimanche vous apporte surtout de très très beaux moments en famille. Peut-être même ce repas, bah oui, préparé avec beaucoup d'amour, même s'il est simple, ou alors les mijoter depuis hier, ou même depuis très très tôt ce matin. Des éclats de rire, toujours autour de la table, des appels à une maman, voilà, qu'on ne voit pas assez souvent, ou encore un simple petit message aussi, ça fait toujours chaud au cœur. Et bah oui, et aujourd'hui, une pensée particulière aussi pour celles et ceux. Vous pensez peut-être très très fort à votre maman qui n'est plus de ce monde. Oui, voilà, maman partie trop tôt aussi. La mort d'une mère ne disparaît jamais, hein, on est d'accord. Il reste dans les souvenirs. Allez voir ces photos là aujourd'hui que vous avez dans vos téléphones par exemple, dans les habitudes également, peut-être, je sais pas moi, un repas ou alors une photo. Donc tout peut vous ramener vers de très très beaux souvenirs, dans les habitudes même, dans les conseils qu'on entend encore peut-être dans notre petite tête. Bah oui, parce que voilà, aujourd'hui on célèbre ces femmes incroyables qui donnent tellement d'amour sans demander grand-chose en retour, ne serait-ce que faire bons enfants. Voilà, donc si vous êtes à table peut-être avec votre maman, voilà, parce qu'elle est toujours là, bah, profitez surtout de ce moment. Nous on continue en musique, et bah oui, encore une petite heure remplie d'émotions, de gratitude, de chance.

pour la plupart qui disent merci maman, ben voilà, d'être là, et ce de la plus belle manière autant que possible. Il y aura en musique pour vous Jason Lejuste, Mo Mama, oui, de Pokalsa Pouzot. Il y aura également Benson Boone avec Mama Sang, et très émouvant, hein, donc Benson Boone ou son cœur, avec beaucoup de simplicité, donc on ressent aussi, hein, l'amour qu'il a, qu'il porte envers cette femme qui a toujours été là. Ben voilà, pour le chanteur Benson Boone. Et pour démarrer, impossible déjà de ne pas être touché par cette chanson. Céline Dion qui rend hommage, un hommage bouleversant, hein, à sa maman, avec énormément de sincérité, une chanson qui rappelle combien aussi les mamans nous transmettent les plus grandes leçons, les plus grandes valeurs de la vie, c'est aussi important. Le titre, c'est « Celle qui m'a tout appris », Céline Dion, et c'est pour vous sur Radio 1. Bonne écoute.

ben voilà, la manière de Jason Lejuste pour vous sur Radio One avec Momama, une belle déclaration, hein, pleine de chaleur et d'authenticité même. Ben voilà, donc partagez ce dimanche spécial avec votre maman. Et puis maintenant, je prends vos messages. Et ben oui, au 58 53 77 21, on me dit salut Tatilou pour mes sœurs, frères, beaux-frères, belles-sœurs, neveux, nièces, mes deux filles, Aurore, Arline, mes gendres également, Guillaume et Frédéric, à qui d'ailleurs je souhaite à tout le monde là une bonne fête des mères, demandée par Odile du côté de Rivière des Anguilles. À vous également, Odile. Bah, bonne fête. Écoutez, on vous embrasse très, très fort. Bonjour, ma loulou d'amour. Salut. Alors, je partage ma plus grande joie avec toi aujourd'hui. J'ai pu avoir donc mon message personnel que donc pour grand merci pour l'encouragement. Eh ben écoutez, merci beaucoup d'être au rendez-vous. Bien évidemment, triste quand même que mon beau-père n'est plus là, mais je partage cette joie avec toi parce que voilà, bonne fête à toutes les mamans de Maurice, spécialement à ma maman Elfie, donc gros bisous, et à ma marraine aussi. Eh ben oui, donc gros bisous à vous également. C'est Nadine, hein, à qui on envoie d'ailleurs de gros bisous doux et des bisous fous, et nous souhaitons également bonne fête. Et puis coucou Tatilou, salut. Je souhaite une très bonne fête à toutes les mamans du monde. Moi, je suis contente d'être au boulot depuis hier et je termine demain. Comme ma maman n'est plus, donc je trouve le bonheur d'être avec ma patiente. Eh ben oui, gros bisous, doux bisous, fou à vous tous. C'est Kavita du côté de Cœur-Pipe. Et Kavita, en fait, elle est garde malade, donc forcément, elle reste aussi le week-end sur place. Et ben voilà, elle a le plaisir de partager ce dimanche fête des mères avec sa patiente. Elle nous a même envoyé une photo pour le dessert. Elle a fait un flan au pruneau pour sa patiente et elle-même. Donc Kavita du côté de Cœur-Pipe, gros bisous doux et bon courage également. Merci pour ce que vous faites, hein, et comme ça, et vous n'êtes pas seul, votre patiente non plus. Donc, d'une manière générale, et bon courage pour le boulot. À 13h20, 58, 53, 77, 21, j'y reviens pour vos messages. Mais d'abord, place à une chanson douce. Voilà, on va dire ça. C'est Sugarland. Donc nous sommes un peu dans le, on va dire, dans le côté folk country, une chanson très réconfortante, hein, qui parle de la sagesse, la force même des mamans. C'est comme un câlin musical, permettez-moi, dans ce brunch musical d'ailleurs sur Radio One, et c'est pour vous. On balance Sugarland, le titre c'est tout simplement Mother.

Sugarland à l'instant, Mother à l'instant pour le titre, bah oui, sur Radio One. Et puis bah, vos messages également, il y a ce très très beau message de Christophe Leroux. Il me dit, pour les mamans qui seront oubliées donc à l'hospice ce week-end, pour les mamans dont les tombes ne vont pas être fleuries également ce week-end, pour les mamans qui sont à l'hôpital, n'auront pas de visite aussi, donc qui sont seules également avec leurs enfants, qui remplacent les mamans dans les couvents, les religieuses, les mamans qui sont de passage au Labour Ward, là, aujourd'hui, ces mamans qui iront travailler également ce soir, peut-être tout à l'heure, et toute la journée en ce dimanche, ces mamans qui n'auront rien, et à manger peut-être aussi, là, aujourd'hui, voilà, on pense à elles, pour notre hymne national qui parle de la mère patrie, encore pour toutes les mamans qui ont peuplé notre petite île. Bah oui, ça continue. Et puis bah merci à toutes les mamans. C'est signé Christophe Leroux. Et donc pour ce message qu'on a le plaisir de passer ce matin. Merci beaucoup. Cet après-midi du moins. Merci beaucoup à Christophe de prendre le temps de nous envoyer ces belles paroles là. Ça nous fait toujours plaisir. Et puis il y a aussi, salut ma loulou, à toutes les mamans qui pleurent leur maman. Oui, leur maman partie au ciel. Oui, joignez-moi pour leur souhaiter une bonne et heureuse fête. Fermons les yeux quelques petites secondes pour leur faire des câlins. Voilà, c'est aussi ça, ne jamais oublier, parce que les dans de l'équerre, hein, à la lila, et toujours avec Zot. On dit toujours qu'il faut continuer à parler à ses proches, par exemple à sa maman aussi. C'est Sylviane, hein, du côté de Beaubassin, à qui j'envoie moins de gros bisous. Ben justement, cette chanson tombe à pic, à point nommé, comme dirait l'autre, Neva Soul. Le titre, c'est Mama. C'est une chanson remplie d'émotions pour celles qui ne sont plus de ce monde, pour toutes les mamans. Cette parenthèse musicale aujourd'hui, en ce dimanche.

0: sont remplis, je disais, d'émotions, hein, pour toutes ces mamans qui ne sont plus là aujourd'hui, mais toujours, toujours avec vous, dans vos cœurs. Voilà, c'est ce qu'on va retenir. Oui, même nous, hein, ça nous met beaucoup d'émotions, là, aujourd'hui, en ce dimanche. Et puis, bah, encore une fois, bonne fête à toutes les mamans. Bonne fête à toutes ces mamans qui sont mamans pour la première fois aussi cette année. On vous embrasse toutes très, très fort. Nous marquons une courte pause pub. Et puis, bah, juste après, bah, vous savez quoi ? On va aussi vous envoyer du Bob Marley, lui qui disait... No woman, no cry. Ça entre également dans cette belle programmation autour de la mamounette. Parce que, combien de fois une fête de maman plairait aussi, hein? Ouais, surtout quand on n'est pas écouté, ou alors s'il lève la voix avec maman. Donc ça blesse maman, hein, aussi. Alors qu'aujourd'hui, il faut la chérir, bien évidemment. Allez, pause pub et on vous cale, bien sûr, du Bob Marley dans quelques instants. À tout de suite.
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On connaît les paroles par cœur. Bob Marley à l'instant, and the Wailers, bien sûr, pour vous sur Radio 1 pour faire plaisir. Là aujourd'hui également, vos messages, vous êtes nombreux avec nous en ce dimanche. Ça nous fait immensément plaisir et ça nous touche même de vous savoir avec nous. On va se faire, je vais me faire ce devoir de lire chaque message, bien sûr. Jusqu'à 15h, on me dit hello Tatilou, ça va bien, très très bien. On souhaite une très bonne fête des mères à toutes les mamans. Donc, c'est Bernard du côté de Melbourne qui me précise. Il fait 7 degrés du côté de Melbourne. Chez nous, ça va, hein, on est tranquille sur la capitale. Là, il fait entre 29 et 30 degrés aujourd'hui. D'ailleurs, Melbourne, chez nous, il est quoi 13h38 et il est 19h38, dimanche soir, du côté de Melbourne. Bisous également, donc, à maman. Ben oui, voilà, à votre épouse. Merci beaucoup, Bernard, de prendre le temps de nous envoyer votre message. Salut à l'équipe, hello. Je souhaite une très bonne fête des mères à ma maman, à ma voisine, Timmy, à mes deux sœurs, mes deux belles sœurs, ma nièce Joëlle, et à toutes les mamans de Radio 1, de Jocelyne et Clara. Merci beaucoup à vous toutes les deux. Des bisous doux et des bisous fous, bien sûr. Eh ben oui, au 58 53 77 21. Et puis, ben, j'embrasse Sylviane également, encore une fois, très très fort. On communique, hein, bien sûr, via le WhatsApp de Radio 1, ça nous touche énormément. Et là, vous savez quoi? On va faire un petit, on va faire un petit kiff, là, avec une chanson. Rétro, voilà, down memory lane, comment nous dire, mais une touche pleine de douceur ou encore de nostalgie. Cette chanson a cartonné sur TikTok, par exemple. Il y a eu tellement de vidéos autour de cette chanson. Le titre, c'est Pretty Little Baby, de la chanteuse Connie Francis. Donc, la chanteuse est décédée l'année dernière, d'où le fait de faire également ce clin d'œil. C'est une chanson qui rappelle surtout les belles mélodies de l'époque. Ben voilà, donc Pretty Little Baby, c'est pour vous sur Radio 1, c'est parti.

Ben voilà, c'était un petit souvenir comme ça qui nous tenait à cœur. Pretty Little Baby de la chanteuse Connie Francis. Je le rappelle, elle s'en est allée, c'était en juillet 2025. Un petit clin d'œil là dans votre brunch musical en vous souhaitant la bienvenue si vous nous rejoignez à l'instant. Merci d'être au rendez-vous et sur Radio One. On me dit salut Tatilou, salut. Et ça va, mais très bien, oui. Quel immense plaisir de vous accompagner. Une chanson pour toutes les mamans du monde et pour toutes celles qui sont seules. Voilà. Et toutes celles aussi que j'aime. Et merci. Alors, on me précise, dans Caraï aujourd'hui, caripoule, crevette, salade, concombre, piment crasé. Mais n'est-ce pas? Ça, c'est le must. Hein. Bon appétit. C'est Marie-Claude du côté de Port-Louis. Merci beaucoup, Marie-Claude. Bon appétit à vous, si c'est pas déjà fait. Bonne dégustation. Sinon, bonne digestion. Et merci beaucoup de partager avec nous. Et bonne fête à vous aussi. Et on vous embrasse très, très fort. Le retour de la musique Shinsekai. C'est de là qu'on découvre le talent de Dadju d'ailleurs. Le titre, c'est « Pour toi ».

0: Et à l'instant pour vous, les Shinsekai, pour toi, morceau qui parle d'amour, bien sûr. Ouais, et avec la gratitude surtout envers la mamoulette qui nous écoute peut-être là en ce moment. Et puis bah écoutez, on vous embrasse aussi très fort. Coucou ma tatilou, salut. Et les tontons, c'est mamé préchante qui est là. Gros bisous, doux, et puis bah bonne fête des mères à toutes les mamans de Radio One. Thank you so much. Chez nous, on les embrasse toutes très très fort. Bonne fête aussi à ma maman, Lise Labonne, et toutes les mamans de l'île Maurice. C'est pour ma maman, chérie Dou, chérie d'amour, je t'aime fort, bisous. C'est Marie-Dany Lafleur du côté de Grand-Bé pour ce très très beau message. Et puis il y a aussi, salut, c'est Joanie. Coucou Joanie, je souhaite une bonne fête des mères à maman Catherine, ma belle-sœur Cynthia, mes tantes, mes cousines, et gros bisous à toutes les mamans. Et bah oui, merci beaucoup Joanie, tu embrasseras tout le monde de notre part également autour de toi, et bonne fête bien évidemment dans votre brunch musical. Il est 13h48, nous marquons une courte pause pub, et juste après, vous savez quoi, il y a cette chanson du groupe Boyz II Men, rappelez-vous, We're Gonna Do It, a song for mama. Ouais, on vous cale ce qu'il faut. Immense classique, hein, rempli d'amour, encore de reconnaissance. Ça touche tout le monde. Sans faux mama, ça arrive pour vous après la courte pause pub. On se dit à tout de suite.
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Alors là, c'est vraiment une chanson qui touche profondément hein, le cœur de tout le monde, des enfants, même nous devenus grands, bien évidemment. Nune Begin Frisson en studio, vous êtes. J'espère que ça va également chez vous. Avec, on essaye autant que possible de faire plaisir à tout le monde là aujourd'hui. Et merci surtout de prendre le temps de nous envoyer vos messages. Bonjour ma loulou d'amour, coucou. Et à toute l'équipe, un plaisir. Merci beaucoup d'être avec nous. Je dis une bonne fête des mères à toutes les mamans de Maurice, spécialement à ma belle-mère Nicole. Oui, c'est Samantha. Je lui dis un grand merci pour tout ce qu'elle a fait pour moi et mes enfants. J'ai perdu ma maman quand j'étais petite. Et in disguise, Dieu m'a envoyé Nicole. Yes. Ben voilà, everything happens for a reason, hein. Et ben oui, merci à toi Loulou. Ben oui, écoutez, moi aussi je vous aime très très fort. Big fan, Samantha. Bisous doux et bisous fou, ma Samantha. Un gros bisou également à Nicole, à vous toutes les deux, la maman que vous êtes. Je vous embrasse très très fort. Et puis ben, Samantha rajoute, ceux et celles qui ont leur maman, perdu leur maman, chérie, c'est là toujours de votre cœur, c'est qui n'est plus là aujourd'hui, mais toujours avec Zut dans Zut l'équerre, là, Lila, c'est ça le plus important. Eh bien oui, Samantha, bisous doux et bisous fou, et puis un gros câlin fort, fort, fort. On va terminer cette deuxième heure, mais c'est incroyable, mais c'est ouf, et c'est parti drôlement vite, hein, aujourd'hui, ce brunch musical rempli, rempli d'émotions. Je tiens à remercier Mamé Prachante. Ouais, voilà, faites maman oblige. Mamé Tonton Prachante, merci beaucoup d'avoir été avec les auditeurs depuis très tôt ce matin aux côtés de Corinette également. Je le laisse filer, bah oui. Et un bisou doux à maman. Bien sûr, et bah oui. Parce que voilà, Lipi Albat, bis maman. Oh. Bien évidemment. Et moi je continue l'aventure avec vous. Et c'est jusqu'à 15h. Et après c'est tonton Kinsley qui va prendre le relais. Et bien sûr pour poursuivre l'aventure. Bon allez, on va terminer en beauté justement cette deuxième heure avec Nasty Black. Bah oui, Nasty Black fait dit à nous merci maman. Et on vous cale tout ça. Et à venir également l'info dans 4 minutes. Et puis bah écoutez, rendez-vous dans la prochaine heure.

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2: Merci de rester branché, Radio 1. Très bon dimanche à tout le monde. Et il est 14h. L'info, le flash avec vous, Vince Bryan. Bon après-midi.
3: Bon après-midi, Luana. Bon après-midi à tous. La police de Belmore a mené hier soir une opération de crackdown dans plusieurs commerces de la région avec le soutien de la Divisional Supporting Unit. Au total, 3 commerçants ont été verbalisés pour diverses infractions, notamment l'exposition de boissons alcoolisées en dehors d'un espace dédié, la vente de cigarettes autrement que dans des paquets de 20 unités et l'absence d'affichage obligatoire sensibilisant aux dangers liés à la consommation excessive d'alcool.

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1: Enseignement supérieur à Maurice afin de réduire les nouvelles infections chez les jeunes. Le programme comprendra des campagnes de sensibilisation, des services volontaires de dépistage du VIH sur les campus ainsi que des consultations et l'initiation à la PrEP pour les étudiants éligibles. Des actions de promotion des pratiques sexuelles protégées notamment à travers l'éducation et les méthodes contraceptives seront également menées. L'objectif est de renforcer la prévention précoce et d'intervenir avant que les jeunes ne soient exposés à des comportements à haut risque. Et à l'étranger, au moins 5 personnes ont été tuées et 37 blessées lors des attaques russes menées à travers l'Ukraine pour la seule journée de samedi. Par ailleurs, l'Ukraine fait état de 229 drones lancés contre son territoire, dans la nuit de samedi à dimanche, dont 212 neutralisés par la défense anti-aérienne. Ce qui marque la fin de ce point sur l'actualité. Merci de l'avoir suivi. Retrouvez Loana pour la suite.
2: Merci beaucoup, Vince. On vous retrouve tout à l'heure à 15h pour le prochain Point Info.
3: 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Oui, vous m'avez rêvé.

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1: Et comme toujours, merci infiniment, oui, de rester branché au Radio 1. Tati Lou avec vous pour ce brunch musical spécial, un peu fête des mères, bien évidemment, vous l'avez compris. Et puis, bah, c'est Tonton Kinsley qui nous a rejoint à la réalisation. Et puis, bah, il est là au taquet. Et bisous aussi à ta mamounette. On en profite, oui. Je sais que, ben voilà, donc, il est en voyage. Au voyage, voyage. Donc, aujourd'hui, avec les vidéos code, tout cela, donc, capable, bien sûr, avouez, ben, bisous doux et des bisous fous. D'ailleurs, peu importe votre âge, prenez le temps d'envoyer, ben, justement, un message, faire l'appel à la Lila, donner un câlin virtuel, ou simplement d'être présent aussi pour votre maman. Donc, parfois, les petites attentions, hein, deviennent les plus grands souvenirs, parce que, oui, encore une fois, peu importe l'âge qu'on a. Une maman reste cette voix rassurante, elle est cette présence unique également, ce cœur immense qui accompagne toute une vie. Donc nous, on va boucler cette dernière heure de votre brunch musical, du moins pour les prochaines 56 minutes, mais c'est incroyable comme ça défile hyper vite. Il y aura du soleil, de la danse, un peu de good vibes, bien sûr, un petit moment caliente également, et beaucoup d'amour, comme toujours, pour vous accompagner lors de votre dimanche après-midi, avant surtout d'attaquer. Bah oui, le sixième mois qui arrive, la nouvelle semaine qui s'installe au fur et à mesure, et on est ravis surtout de vous accompagner. Allez, pour reprendre en musique, il y aura du Pharrell Williams, Happy. Of course we are happy là aujourd'hui. And happy Sunday tout le monde. Il y aura aussi côté local avec nous la groove, Mamamo Trésor, et pour vous faire plaisir donc dans cette, on va dire, dans cette bulle musicale spéciale, hein, donc pour les mamans encore sur les quelques plages musicales. Et puis pour démarrer, oui, une chanson devenue incontournable lorsqu'on parle des mamans, lorsqu'on parle même de la fête des mères. C'est Kenji Girac qui chante énormément avec beaucoup, beaucoup, beaucoup d'émotions. Ce regard, on va dire, protecteur, rempli d'amour que seule une maman peut avoir. Les yeux

Vicious, bien sûr, à la manière de Pharrell Williams, un banger de 2013 et qu'on adore, qui tombe bien là aujourd'hui en ce dimanche. Et vos messages également remplis d'amour jusqu'à 15h, hein, donc vite, profitez. 58 53 77 21. On me dit, c'est le message de JC. Mothers like roses are beautiful and they form part of our life, of your life, for a certain period of time. But when you see a mother, the mother of your mother, or the mother of another mother, voilà, your heart is fulfilled of the same feelings when you see a rose. You feel love, beauty and eternity. Ma mère me manque, voilà, mais son amour perdure pour l'éternité. On est d'accord. Elle est toujours avec vous dans votre cœur, JC. Moi, je vous embrasse très très fort et merci de partager avec nous ces belles paroles là aujourd'hui. Bonjour Lou, salut. La prochaine pour l'anniversaire de Anna. Anna, bonne fête aussi des mères à Rosemée, Odile, Margaret, Nadège, Jean, Magda, Pierrette, Jane, pardon, c'est Jane, hein, Magda, Pierrette, Noéline, Marie-Claude de Port-Louis, et puis bah mes amis, sans oublier Cindy et Jennifer, de la part de Suzy du côté de Chamonix. Coucou ma Suzy. Et puis bah bonne fête à vous également et très bon dimanche aussi, et on vous embrasse comme toujours très fort. Bonne fête à ma maman Aïdé de Quatrebornes. Je te fais plein de bisous doux et des bisous fous, je t'aime fort, de la part de ta fille Nalini du côté de Strasbourg. Un gros bisou également à toute l'équipe de Radio 1. Merci Nalini, on vous embrasse aussi, on vous fait un gros câlin. Eh ben oui, on se dimanche. Et puis il y a le message d'Ursula du côté de la Torkenig. Bon après-midi Tatilou. Et puis bah et à toutes également les tontons aussi. C'est tonton Kinsley qui est dans la place. Et puis bah la rédaction, c'est très gentil. Merci pour l'après-midi avec tant d'émotions. Merci pour cette belle programmation. Merci à vous surtout de votre fidélité, Ursula. Je souhaite une très bonne fête des mères à tous. Et donc pour ceux et celles qui sont seules, ma pensée spéciale pour toutes celles qui pleurent aujourd'hui. Donc aujourd'hui, demain, bah voilà, demain sera mieux. Donc c'est Ursula du côté de la Torkenig, de gros bisous. Bien sûr, on pleure certes parce que physiquement la personne n'est plus là, la maman n'est plus là, mais elle est toujours, je le rappelle, avec vous, à vos côtés, bien évidemment. Et puis coucou ma tati, salut. Je dédicace la prochaine chanson à ma maman chérie, Marie aimée que j'adore. C'est ma superwoman. Gros bisous, c'est signé Momo pour le message. 58, 53, 77, 21. Et merci beaucoup. Allez, une nouveauté cette fois-ci. Une ambiance chaleureuse, tropicale, voilà. Remplie d'amour et de douceur. On retrouve Victor O et Jocelyne Béroir. Et le temps passe vite quand on partage de très très bons moments ensemble. L'un de nous, oui, et c'est pour vous sur Radio 1.

Victor O et Jocelyne Béroard. Oui, c'est sa dernière également collaboration avec Lamounou pour vous dans ce brunch musical sur Really One. Et puis on me dit, et pipili pipim, bon après-midi, Tatilou et les tontons aussi qui t'accompagnent. Et un seul tonton là, vous êtes un tonton qui ne sait. Peut-être tonton Vince aussi. Bah oui, pour l'info. Oh, bah, en tout cas, merci beaucoup pour la petite pensée. Happy Mother's Day in Heaven à ma maman. Bonne fête également à toutes mes sœurs, mes deux belles filles, mes belles sœurs, mes nièces, mes amis et toutes les mamans aussi de Really One. Belle journée à vous. C'est Nancy du côté de Trembourg. Thank you beaucoup Nancy. Et Nancy qui en profite hein, pour souhaiter également à ma mamounette, Madame Le Deuxka. Bah oui, Marlette de son prénom. Oui, bisous doux et bisous fous. C'est très gentil. Dis donc, en fait, là, on s'en va là. Donc voilà. Bon, pas besoin de zot après. Merci. C'est très gentil, en tout cas. Et puis, on me dit coucou à toute l'équipe et bonne fête des mères. Merci également à vous. C'est Mylène à qui on envoie de gros bisous, comme toujours. Et puis, il y a Chris qui est avec nous du côté de Cœur Pipe. Coucou Chris. Et bonne fête à ta maman et à toutes les mamans à l'écoute là en ce moment avec un cœur bien rouge comme on les aime. Merci beaucoup. Et Chris, bah, j'embrasse Vicky également et puis bah la petite famille et vos filles qui sont peut-être mamans hein, c'est, ou du moins une d'entre elles. Voilà. Je vais pas trop m'avancer hein, bien évidemment. Mais en tout cas Chris, vous le savez, le cœur y est, c'est ça le plus important et je vous embrasse très très fort. Le retour de la musique. Il y a Joey Doué de Filet et lui d'ailleurs qui continue la promo de son dernier album et là il nous chante Ma Bella. Voilà, Ma Bella, c'est une chanson pleine d'émotions, de bonnes vibrations également. Un Tizouk Love, on va continuer sur ce rythme bien sûr. Joey Doué de Filet avec Ma Bella pour vous.

0: félicitations, hein, mari et femme. Bah oui, avec Joe et deux de filet, ma Bella, pour cette belle déclaration d'amour également. Merci d'être avec nous. On va se caler en mode caliente pour la suite. Et pourquoi pas, on va faire un coup de Marc-Anthony. Oui, voilà, on va faire ça. Marc-Anthony et Nati Peluso avec Como en el idilio. Bah oui, ça parle d'amour, encore une fois, pour la partie, on va dire, salsa love pour vous sur Radio 1. Ça arrive après la courte pause pub. À tout de suite.
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Anthony et Natip et Luzo à l'instant pour vous sur Radio One. Wow, on adore hein, Salsa Groove. Bien sûr, en ce dimanche très très ensoleillé toujours. Ouais, les nuages sont là, hein, mais ça va. C'est un bon moment que nous partageons avec vous en ce moment. Pim, bim, bim, bim. Merci à ma Judith hein, qui m'a envoyé vous voyez l'emoji là avec les cœurs. Et on adore aussi, on l'embrasse très très fort. Bonjour ma Tatilou, salut, c'est Marie Lourdes. Coucou Marie Lourdes. Merci pour ces belles chansons que j'écoute en voiture. Oh bah écoutez, soyez prudente. Je rentre chez moi après un super déjeuner à Royal Choice. Eh ben dis donc, sans pépin, hein. Offert par mes deux fistons, oui. Pas de bis bien, voilà, c'est ce qu'il faut également. Mes belles filles, mes petites filles, voilà. Bonne fête à toutes les mamans. Merci beaucoup. Marie Lourdes, j'espère que vous allez bien manger. Comme il se doit, vous avez passé un très très bon moment. C'est ça le plus important. Et puis on me dit, bonjour Lou, Zondi Peggy Cole, Peggy, 35 ans de mariage. Pas joyeux anniversaire, noce de rubis. Eh ben oui, c'est Peggy du côté de Baie du Tombeau, à qui aussi on envoie de gros bisous. Peggy, ça tombe bien, bonne fête des mamans et puis joyeux anniversaire de mariage. Nous battent un gâteau dans le dé, c'est-à-dire des dents en N. Bah oui, tout simplement, gros bisous doux et des bisous fous à vous également. Et puis on me dit coucou Tatilou et une bonne fête des mères à toutes les mamans de Heidi et Ophélie du côté de Quatrebornes. Belle après-midi, bonne semaine, bisous doux et bisous fous. Oui, Heidi, je suis sûre que vous avez aussi eu le message de Nalini, votre fille, du côté de Strasbourg un peu plus tôt. On vous embrasse très très fort aussi. Et puis à toute l'équipe de Ready One, la prochaine chanson, donc pour mon ami Bruno Attione, fête son anniversaire aujourd'hui. C'est à part de son amie Marianne Ravioli du côté de Suisse Genève. Alors pas de disque à la demande, on passe les coucous doux, voilà, c'est ça le plus important. Et on ne sait jamais, hein, peut-être Tigazel passera tout à l'heure dans l'édition 15h-18h, c'est-à-dire 100% local pour vous sur Radio One, et qui sera beaucoup tourné hein, vers les chansons autour de maman, bien évidemment. Allez, le retour de la musique. Et si on prenait du Perle la main, ça vous dit Aime-moi plus fort? Et c'est pour vous sur Radio One. Allez vite pour vos derniers messages. Il nous reste 20 minutes à partager ensemble avec vous pour ce brunch musical.

0: ben oui, ensemble avec vous, on l'espère, hein, à la maison, où que vous soyez là peut-être en ce moment. En voiture, par contre, on garde les deux mains sur le volant. Les yeux sur le coltard. Et si on peut bouger la tête. Yes, I. C'est ça le plus important, on est d'accord. Et on est ravis surtout de vous accompagner. Alors, je voudrais faire un super big up à cette belle famille qui nous a envoyé d'ailleurs une magnifique photo là en ce moment. J'ai l'impression d'y être ensemble avec vous à table et merci pour cette très très belle photo familiale, de tout à table là en fait. Et menu, attention, biryani. Un biryani poulet, vous autres s'il vous plaît. Dessert, ah là là, dessert magnum, bonjour la pub mais c'est pas grave. Et mais la précision de taille, vous savez quoi? Personne ne va faire de vaisselle aujourd'hui. Vous avez raison, parce qu'ils ont une servi ban assiette en carton. Ouais, voilà, c'est le bon plan. Comme ça, on est tranquille, on peut digérer tout le monde ensemble, bien, nous profite de petits desserts. Et là, je voudrais faire un coucou à Gaëtan, Gaëtano, Anne-Laure, Bébé Jadiel, Olivier, Michel, Linda, Laetitia et Lauridi pour le très beau message. Souhaite-nous bonne fête à ta maman, ma loulou, me dit-on. Et puis, bah, les mamans également. Et déjeuner bien passé, ben, je vois ça, là. Mais on voit que des sourire dans cette belle photo. Cheers à la daronne. Elle est la seule à avoir son verre à la main. Donc, pour la photo. Hein. Bisous, bisous, bisous tout le monde. Et merci justement pour ce très très beau partage là en ce moment avec de l'assiette biryani. Donc, mon bras saute bien bien fort. Et je vous souhaite encore une fois bonne fête et gros bisous à vous tous là, à la famille. Et bonne digestion. Hein. Bah oui, après une biryani du dimanche, là, ça fait toujours plaisir. On est d'accord. J'ai pas déjeuné encore, donc j'ai l'impression d'avoir les parfums. Madame, il y a un parfum biryani, là, vous connaissez. Mais crois-moi, si moi, vous aimez dire le Roden biryani, voilà, voilà. Bon, allez, on va poursuivre en musique. Après la courte pause pub, on fait ça? Oui, on fait une courte pause pub d'abord. Il est 14h45. Nestlé prendra le relais façon Carpe Diem, les amis. Donc, ouais, voilà, pour nous rappeler qu'il faut aussi profiter des petits moments heureux de la vie. C'est aussi important. On balance Tonton Kinsley, la pub, et Nestlé prendra le relais en musique.
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à l'instant avec Carpe Diem. Et ben oui, profitez de ces moments. Là, un petit moment que nous avons gagné en famille même, ou alors à deux, ou même si vous êtes en solo en ce moment. Mais branchez Ready One, on est ravis de partager votre dimanche. Et merci de votre fidélité. On me dit coucou Tatilou. Salut, bonne fête à toutes les mamans. Merci beaucoup. Et puis j'ai reçu aussi bonne fête Tatilou, c'est très gentil. Et ben oui, et ce message, donc en cette journée si spéciale, je souhaite une merveilleuse fête à toutes les mamans. Merci pour votre amour inconditionnel, votre force, votre tendresse, de tous les sacrifices que vous faites chaque jour. Une pensée toute particulière pour les mamans qui nous ont quittés. Oui, voilà. Mais qui veille sur nous depuis le ciel. Leur amour continue de vivre dans nos cœurs, à travers nos souvenirs et chaque instant précieux qu'elles nous ont offert. Aussi à ma maman qui a rejoint les étoiles. Tu me manques chaque jour. Ton amour m'accompagne encore et toujours. Je t'embrasse tendrement jusqu'au ciel. Je suis sûre qu'elle entend votre message. Et puis, je suis sûre qu'elle est avec vous. Elle est dans votre cœur, bien évidemment. Donc, bonne fête à toutes les mamans présentes dans nos vies et dans nos cœurs. Je vous embrasse affectueusement. C'est signé Elia, du côté de Beaubassin, à qui aussi j'envoie de gros bisous. Elia, votre message m'a donné des frissons. Ça me touche énormément. Et puis, bah, vous faire un gros câlin, un câlin serré, fort. Jusqu'à me dire, on n'arrive plus à respirer. Voilà, c'est ce qu'on veut. Bien évidemment, de gros bisous, Elia. Et puis, bah, très très bon dimanche. Merci à vous tous d'avoir pris ce temps-là aujourd'hui, de nous envoyer vos messages, vos petits cœurs, les roses virtuelles, les fleurs également. Ça fait toujours plaisir. Et puis, bah, ça nous permet aussi de savoir que vous êtes avec nous en ce dimanche. Et moi, je vais pas tarder à rejoindre les miens, bien sûr, pour profiter surtout d'un dimanche après-midi ensemble avec la petite famille et déjeuner dînatoire forcément. Et puis bah, le plaisir de vous accompagner pour les dernières minutes qui me restent à partager avec vous. Et forcément, écoutez, comme toujours, vous êtes et il y a eu pas mal de messages hein, pour nous demander cette chanson, cette version zouk, une version chaleureuse et puis bah, un immense classique français. La vie en rose, et c'est pour vous sur Ready One.

oui, cette reprise en mode zouk. Et qu'est-ce qu'on adore d'un immense classique français, bien évidemment. Mais dis bon après-midi, Miss Lou, hello. Coucou à ma maman Colette, elle est au ciel, mais elle est toujours avec vous, dans votre cœur, bien évidemment. C'est de Nicolas, Stéphane ou encore Mélissa. Et puis ben, pour maman Natacha, je te dis merci pour tout ce que tu fais pour moi. C'est de la part de Rouen. Ben voilà, pour ce très très beau message également. Et puis ben, je vous embrasse aussi. Hein. Et je vais terminer avec le message de Michael. Coucou Tati Lou, salut. Je souhaite une très bonne fête des mères à ma maman Lorraine qui est à Cannes. Et à Cannes, la Croisette France, c'est ça? Si j'ai bien compris, hein, bien sûr. Mais à ma chérie Dou, Florina, qui travaille à la clinique de Bon Pasteur en ce moment, et à ma sœur Ariane et à toutes les mamans du monde. Bless, c'est signé Michael. Coucou Michael, merci beaucoup. Oui, et bon courage à Florina. Donc je sais que c'est une maman courageuse et puis ben bosseuse aussi. Ben on l'embrasse très très fort. Fais-lui un bisou, t'as l'air quand il rentre la case. All right. Et puis ben merci aussi à vous tous. Hein. Bien évidemment, d'avoir partagé avec nous votre dimanche. Ça m'a fait immensément plaisir. J'embrasse Chris également très très fort. Oui, je vais aller profiter de ce qui reste par rapport à ce dimanche avec la petite famille. Donc ce dimanche, oui, ce moment rempli d'amour et puis bah de bienveillance. C'était Tati Lou avec vous au micro. Je boucle la boucle et avant de se quitter, je rappelle, prenez soin de vos mamans si elles sont toujours avec vous là en ce moment. Appelez-les, écoutez-les, voilà, parez un bé, comment nous dire. C'est à zut bien, bien faux, yes, dans zut les bras quand c'est en groupe et capable, Féli. Parce qu'une maman, c'est souvent le premier amour d'une vie et ça restera tout au long de sa vie et parfois aussi le plus précieux. Donc, très belle fête des mères à toutes les mamans de Maurice, les mamans de Radio One. La liste, elle est très, très longue, hein, bien sûr. Donc, on les embrasse toutes. Et arrive d'ailleurs 3 heures de célébration locale autour, justement, de la fête de la musique par rapport à la majorité des chansons. Et puis, allez, en petit dernier, on me dit bonne fête des mères à toutes et bisous à ma maman, ma marraine Bianca et à ma belle-mère Paulette. Ben voilà, c'est signé Pimpilipipim Onalia, qui aussi on envoie de gros bisous. Donc moi je vous embrasse très très fort et passez une magnifique fin de dimanche entouré des personnes que vous aimez. Et si elle n'est plus là, voilà, gardez la lumière dans votre cœur, elle est toujours avec vous et continuez surtout à célébrer les petits moments simples de la vie. Je vous retrouve sans faute demain matin, 6h-9h, c'est pour votre Wake Up Show, bien sûr. Je vous envoie de gros bisous doux et des bisous fous. J'avoue, je crève la dalle, il est temps pour moi de partir. Vente et grogner, vous êtes. Yes, il est temps d'aller profiter. Bon dimanche et bonne fête des mères et belle semaine. On se retrouve le mois prochain. Tout le monde réfléchit, le mois prochain. Bah oui, demain c'est le 1er juin. Bien évidemment. Allez, ciao, vous êtes. Et à demain, l'info arrive à 15h avec Vince Bryan. Bisous.

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2: 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Bon dimanche, bonne fête encore une fois. 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L'info, le flash avec vous, Vince Bryan. Bon après-midi.
3: Bon après-midi, Luana. Bon après-midi à tous. Les autorités lancent un projet structuré de prévention du VIH dans les établissements d'enseignement supérieur à Maurice afin de réduire les nouvelles infections chez les jeunes. Le programme comprendra des campagnes de sensibilisation, des services volontaires de dépistage du VIH sur les campus ainsi que des consultations et l'initiation à la PrEP pour les étudiants éligibles. Des actions de promotion des pratiques protégées, notamment à travers l'éducation et les méthodes contraceptives, seront également menées. La police de Bellemare a mené hier soir une opération de crackdown dans plusieurs commerces de la région avec le soutien de la Divisional Supporting Unit entre 18h et 21h. Au total, 3 commerçants ont été verbalisés pour diverses infractions, notamment l'exposition de boissons alcoolisées en dehors d'un espace dédié, la vente de cigarettes autrement que dans des paquets de 20 unités et l'absence d'affichage obligatoire sensibilisant aux dangers liés à la consommation excessive d'alcool. Et puis, une vendeuse de 36 ans affirme avoir été victime d'une fraude en ligne après avoir répondu à une offre de prêt publiée sur TikTok.

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1: De violences sexuelles et de déportation d'enfants, mais le travail de documentation et de poursuites judiciaires est fragilisé par les coupes décidées par l'administration Trump dans l'aide extérieure américaine, selon une enquête de Reuters. Ce qui marque la fin de ce Flash Info, merci de l'avoir suivi. C'est en musique sur Radio 1. Bonne écoute à vous.
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0: En ce dimanche, branchez Radio 1, merci d'être avec nous, il est 16h. C'est parti pour le grand journal avec vous, Vince Bryan, bon après-midi.
1: Bon après-midi Loana, bon après-midi à tous.
0: Vous démarrez avec les titres.
1: Air Mauritius s'engage dans un vaste plan de redressement stratégique dévoilé par André Villejoin visant la flotte, le réseau, les coûts, les partenariats et la performance durable à long terme. Pendant ce temps, le secteur touristique mauricien poursuit sa reprise portée par les marchés européens et indiens qui continuent de soutenir la dynamique des arrivées malgré le recul du Royaume-Uni. Stress hydrique à Maurice, les réservoirs à environ 66% de remplissage, suspension des permis pour les nouveaux carouaches. Les mamans célébrées à travers le pays ce dimanche, cadeaux, repas en famille et moments de partage sont au rendez-vous. Une journée placée sous le signe de l'amour, de la reconnaissance et de la gratitude, reportage dans ce journal. Et l'épidémie d'Ebola en République démocratique du Congo s'accélère de manière inquiétante. Plus de 1000 cas suspects et au moins 246 décès recensés à ce jour. La compagnie nationale Air Mauritius s'engage dans un vaste programme de redressement et de transformation stratégique récemment présenté par son directeur général André Villejoin sur les réseaux sociaux. Ce plan vise à repositionner la compagnie sur une trajectoire de performance durable dans un environnement aérien de plus en plus concurrentiel. Les détails avec Alison Snappen.
2: La stratégie de la compagnie aérienne nationale repose sur 10 axes complémentaires, touchant à la fois l'organisation interne, le réseau, la flotte et les partenariats. L'objectif est d'améliorer la rentabilité tout en renforçant la connectivité de Maurice avec ses principaux marchés touristiques et économiques. Parmi les priorités figure la modernisation progressive de la flotte avec l'introduction de nouveaux appareils plus performants ainsi qu'une réflexion sur la configuration la plus adaptée des avions selon les destinations. Le renforcement des partenariats internationaux

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1: Aérienne nationale.
2: Justement, en parlant de stratégie, malgré les tensions persistantes au Moyen-Orient qui ont affecté certains marchés émetteurs pour Maurice, comme Dubaï et le Royaume-Uni, le secteur touristique affiche tout de même une reprise encourageante grâce aux marchés européens et indiens qui ont contribué à soutenir cette croissance. Au premier trimestre 2026, Maurice a accueilli 348 445 touristes, soit une hausse de 6,8% par rapport à la même période en 2025. Alison Sinapen.
1: Les arrivées par voie aérienne ont progressé de plus de 5%. La stratégie de redéploiement des vols aurait porté ses fruits, tandis que le tourisme de croisière connaît une forte accélération. Le nombre de visiteurs arrivés par voie maritime a bondi de plus de 60%, porté principalement par les croisiéristes. La France demeure le principal marché touristique de Maurice avec plus de 83 000 visiteurs en légère hausse. L'Allemagne enregistre la plus forte progression avec une augmentation de 50%, suivie de l'Inde, de l'Italie et de la Russie. En revanche, le marché britannique continue de reculer. Les recettes touristiques pour le premier trimestre 2026 atteignent plus de 87 milliards de roupies, soit une hausse annuelle d'environ 20%. Dans la région, Maurice maintient le cap avec une croissance supérieure à celle des Maldives et du Sri Lanka, alors que les Seychelles enregistrent un recul des arrivées touristiques.
2: La police de Belmar, a mené hier soir une opération de crackdown dans plusieurs commerces de la région avec le soutien de la Divisional Supporting Unit entre 18h et 21h. Au total, 3 commerçants ont été verbalisés pour diverses infractions, notamment l'exposition de boissons alcoolisées en dehors d'un espace dédié, la vente de cigarettes autrement que dans des paquets de 20 unités et l'absence d'affichage obligatoire sensibilisant aux dangers liés à la consommation excessive d'alcool. Que dit la loi ? Ashley Victor nous donne plus de détails.
3: À Maurice, les commerces sont soumis à un ensemble de lois et de règlements visant à protéger les consommateurs et à garantir le bon fonctionnement des activités commerciales. Au-delà des infractions liées à la vente d'alcool et aux produits du tabac, les commerçants doivent se conformer à plusieurs obligations légales. Ils sont notamment tenus de détenir des licences et permis requis pour exercer leurs activités, d'afficher clairement les prix des produits proposés à la vente et de respecter les horaires d'ouverture autorisés. La vente d'alcool et de cigarettes aux mineurs est strictement interdite. Les établissements doivent également respecter les normes d'hygiène et de salubrité imposées par les autorités sanitaires afin d'assurer la sécurité des consommateurs. Par ailleurs, les balances et instruments de mesure utilisés dans les commerces doivent être conformes aux exigences réglementaires. Les commerçants ont aussi l'obligation de ne pas vendre des produits périmés, contrefaits ou impropres à la consommation. Les règles relatives à la protection des consommateurs, à la transparence des pratiques commerciales et à la gestion des déchets doivent également être respectées. Des contrôles réguliers sont effectués par la police et les autorités compétentes afin de vérifier le respect de ces dispositions et de sanctionner les contrevenants.
2: Le stress hydrique pousse le gouvernement à édicter de nouveaux règlements. Par une récente décision du Conseil des ministres, cette semaine, le ministère des Collectivités locales a suspendu l'octroi de nouveaux permis pour le lavage de voitures. Cette décision intervient dans un souci d'économie d'eau, à savoir que le taux de remplissage de nos réservoirs est à 66%. Ranjiv Vucic en parle au micro d'Emmanuel Edou.
4: Comparé avec l'année dernière, quand un réservoir qui est plein, le 84%, le 85%, et cette année-ci, il est au 60%, et je commence à prendre une précaution. D'ailleurs, il y a un abus d'un power wash, c'est vidé l'eau depuis le matin jusqu'à tantôt, et trop beaucoup d'eau qui s'est lui-même. Au contraire, ne pas permettre ça pour un médecin, il nous fait dire, sous un centre qui est déjà existant, je vais continuer de travailler, ne pas nous donner aucune restriction, mais c'est vraiment un nouveau qui nous peut envie, qui peut demander, pour aller temporairement d'un arrêt, d'un permis.
2: Dans le registre fait divers, un nourrisson de 11 mois a été admis en soins intensifs à l'hôpital Victoria de Candos après avoir subi des brûlures lors d'un accident domestique survenu hier à Bel Air. La mère préparait du lait lorsque de l'eau bouillante contenue dans un thermos posé sur une table de cuisine s'est renversée après que l'enfant aurait tenté de le saisir. Le bébé a été transporté en urgence à l'hôpital Sadj de Flac, puis référé à l'unité des grands brûlés du Piamossi à Candos. Son état de santé est jugé sérieux par les médecins. Et puis Jean Emiliano Gabriel, âgé de 25 ans, a été arrêté par la police samedi à la suite d'une perquisition menée à son domicile.

0: La Roche-Boix. L'opération a permis la saisie de 178 doses de méthamphétamine totalisant 11,9 grammes ainsi que de 96 doses d'une substance soupçonnée être de l'héroïne pesant 8,9 grammes. La valeur marchande des drogues saisies s'élève à environ 64 000 roupies. Jean-Emilio Gabriel n'en serait pas à sa première affaire de drogue. Il bénéficiait déjà d'une liberté sous caution relativement à une autre infraction liée aux stupéfiants au moment de son arrestation. Et puis, une vendeuse de 36 ans affirme avoir été victime d'une fraude en ligne après avoir répondu à une offre de prêt publiée sur TikTok. Elle dit être entrée en contact avec un compte se présentant sous le nom de One Global Services, proposant un prêt jusqu'à 300 000 roupies à un faible taux d'intérêt. L'habitant de Cité Telfair à Moka explique avoir été invité à régler différents frais administratifs et taxes via l'application Juice. Au total, elle affirme avoir transféré 18 600 roupies avant qu'on ne lui réclame encore de l'argent. Estimant avoir été trompée, elle a porté plainte et remis les documents à la police pour enquête. Place aux festivités à présent. La fête des mères est célébrée ce dimanche. Cadeaux, dîners en famille et autres festivités sont au programme pour honorer nos mamans. Une journée spéciale marquée par la reconnaissance envers celles qui jouent un rôle essentiel au sein de la famille et de la société. Les Mauriciens étaient nombreux hier à effectuer leur dernier achat afin de trouver le cadeau parfait pour leur maman. Un reportage de Vijayana Yasami et Dani Hip.
1: Je fais tout avec ma mère, c'est ce que nous explique Samuel de Saint-Pierre. Sac en main, il a déjà trouvé son cadeau, principalement des vêtements. Il souligne toutefois qu'il ne lésine pas sur les dépenses lorsqu'il s'agit de faire plaisir à sa mère. Au programme ce dimanche, un dîner en famille pour Stéphane et ses proches. Il prévoit également une surprise pour sa mère.
2: Je fais des mets à la maison en famille, petit dîner à la gauchère. Alors on connaît là une surprise. Vous pouvez donner une pauline, prendre des trois cadeaux pour maman. Un sirop pour maman. Des trois larcènes, mais de
1: à la veille des célébrations, Émilie, son époux et sa fille profitent d'une sortie familiale pour faire les magasins.
3: Je suis venue de maman ce cadeau. La maman prend un cadeau de ma belle-mère avec ce qui est pour moi.
4: Qui est assez spécial de vous, belle-mère?
3: Elle s'en va très très bien.
4: Oui, j'ai qui est assez pour ce moment-là.
5: C'était la belle Rodin.
4: Qui m'a eu Rodin?
5: Mon Rodin, tu m'as demandé pour lui vivre.
1: Ce n'est toutefois pas tout sourire pour tout le monde. Les commerçants, eux, font grise mine. Ravi explique que les ventes ont chuté en raison de la hausse des prix.
6: Ah ouais, mais c'est pas autre chose. Tout ça fait pour monter. À 16, vous avez payé courant, vous avez payé tout. Bah, pas facile. Travail tombé ici. Tout pareil quoi. Elle a fait des.
1: Pour les mamans, les plus beaux cadeaux restent souvent le temps passé en famille. Un repas partagé, une visite ou un simple appel suffisent parfois à illuminer leur journée.
0: Radio One souhaite une joyeuse fête des mères à toutes les mamans qui sont à l'écoute en ce moment. 16h11 sur les ondes de Radio One, la suite après cette pause pub.
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0: La rapide propagation d'Ebola en République démocratique du Congo a créé une situation profondément alarmante, a averti l'ONG Médecins sans frontières. Deux semaines après la déclaration de l'épidémie par l'OMS, le vice-directeur de MSF, Dr Alan Gonzalez, indique qu'un nombre inédit de cas a été enregistré en si peu de temps. Plus de 1000 cas suspects et au moins 246 décès sont désormais recensés en République démocratique du Congo. Le pays voisin, l'Ouganda, fait état de 9 cas confirmés et d'un décès. Le directeur de l'OMS s'est rendu dans la province de l'Ituri, épicentre de l'épidémie. La réponse sanitaire peine à suivre la vitesse de propagation, tandis que des centaines d'échantillons restent encore à analyser. Et puis, une nuit de liesse marquée par des violences a suivi la victoire européenne du Paris Saint-Germain contre Arsenal en finale de la Ligue des Champions. Selon le ministre de l'Intérieur, Laurent Nunez, 780 personnes ont été interpellées à travers la France contre un précédent bilan de 416. Les débordements ont également fait 219 blessés, dont 8 grièvement, parmi lesquels 57 policiers et gendarmes. Le parquet a par ailleurs indiqué qu'une personne est décédée dans un accident de motocross survenu en marge des célébrations. Ce qui marque la fin de cette édition de 16 heures. Merci de l'avoir suivi. Bonne écoute sur Radio One.
7: Merci Vince et rendez-vous tout à l'heure.
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4: Un commerçant vise à donner l'occasion à un consommateur vérifier bien ce produit électroménager qu'il est péro d'acheter. Et lui aussi vise à donner un contrat de vente avec toutes les conditions attachées concernant ce produit-là.
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0: ce dimanche, branché Radio 1, merci d'être avec nous. Il est 17h. C'est parti pour ce Flash Info avec vous, Vince Bryan. Bon après-midi.
1: Bon après-midi Loana, bon après-midi à tous. La police de Belmore a mené hier soir une opération de crackdown dans plusieurs commerces de la région avec le soutien de la Divisional Supporting Unit. Au total, 3 commerçants ont été verbalisés pour diverses infractions, notamment l'exposition de boissons alcoolisées en dehors d'un espace dédié, la vente de cigarettes autrement que dans des paquets de 20 unités et l'absence d'affichage obligatoire sensibilisant aux dangers liés à la consommation excessive d'alcool. À Maurice, les commerces sont soumis à un ensemble de lois et de règlements visant à protéger les consommateurs et à garantir le bon fonctionnement des activités commerciales. Au-delà des infractions liées à la vente d'alcool et de produits du tabac, les commerçants doivent se conformer à plusieurs obligations légales. Un nourrisson de 11 mois a été admis en soins intensifs à l'hôpital Victoria de Candos après avoir subi des brûlures lors d'un accident domestique survenu hier à Bel Air. La mère préparait du lait lorsque de l'eau bouillante contenue dans un thermos posé sur une table de cuisine s'est renversée après que l'enfant aurait tenté de le saisir. Le bébé a été transporté en urgence à l'hôpital Sadj de Flac, puis référé à l'unité des grands brûlés du PMOC à Candos. Son état de santé est jugé sérieux par les médecins. Jean-Emilio Gabriel, âgé de 25 ans, a été arrêté par la police samedi à la suite d'une perquisition menée à son domicile à Rochebois. L'opération a permis la saisie de 178 doses de méthamphétamine, totalisant 11,9 grammes, ainsi que de 96 doses d'une substance soupçonnée être de l'héroïne, pesant 8,9 grammes. La valeur marchande des drogues saisies s'élève à environ 64 000 roupies. Jean-Emilio Gabriel n'en serait pas à sa première affaire de drogue. Il bénéficiait déjà d'une liberté sous caution relativement à une autre infraction liée aux stupéfiants au moment de son arrestation. Et à l'étranger, le Parti travailliste de Malte a remporté un quatrième mandat sans précédent consacrant la victoire du Premier ministre sortant Robert Abela selon un dépouillement partiel des bulletins de vote ce dimanche 31 mai. Les résultats préliminaires ont donné la victoire au Parti travailliste, ont indiqué des responsables au centre de dépouillement de Naxar. Ce qui marque la fin de ce point sur l'actualité. Merci de l'avoir suivi. Je vous retrouve à 18h.

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2: 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Il est 17h30. 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
0: 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Nous accueillons en studio Vince Bryan pour Le Journal. Bonsoir Vince.
2: Bonsoir Ludo, bonsoir à tous.
0: Démarrons avec les titres.
2: Air Mauritius s'engage dans un vaste plan de redressement stratégique dévoilé par André Villejoin visant la flotte, le réseau, les coûts, les partenariats et la performance durable à long terme. Pendant ce temps, le secteur touristique mauricien poursuit sa reprise, portée par les marchés européens et indiens qui continuent de soutenir la dynamique des arrivées malgré le recul du Royaume-Uni. Stress hydrique à Maurice, les réservoirs ont environ 66% de remplissage, suspension des permis pour les nouveaux car wash. Santé publique, plus de 4600 cas de chikungunya recensés à ce jour, la maladie continue de se propager malgré un léger ralentissement des nouveaux cas. En France, 780 interpellations, 219 blessés, dont 8 graves, un mort et mobilisation de 6000 policiers pour assurer la sécurité lors de la parade des champions à Paris. La compagnie nationale Air Mauritius s'engage dans un vaste programme de redressement et de transformation stratégique récemment présenté par son directeur général André Villejoin sur les réseaux sociaux. Ce plan vise à repositionner la compagnie sur une trajectoire de performance durable dans un environnement aérien de plus en plus concurrentiel. Les détails avec Alison Sinapen.
3: La stratégie de la compagnie aérienne nationale repose sur 10 axes complémentaires, touchant à la fois l'organisation interne, le réseau, la flotte et les partenariats. L'objectif est d'améliorer la rentabilité tout en renforçant la connectivité de Maurice avec ses principaux marchés touristiques et économiques. Parmi les priorités figure la modernisation progressive de la flotte avec l'introduction de nouveaux appareils plus performants, ainsi qu'une réflexion sur la configuration la plus adaptée des avions selon les destinations. Le renforcement des partenariats internationaux constitue un autre pilier important, notamment grâce à une utilisation accrue des accords de partage de codes et au développement de nouvelles alliances commerciales. En parallèle, la compagnie mise sur une amélioration de son efficacité opérationnelle et sur une réduction durable de ses coûts, au-delà des simples ajustements annuels. Sur le plan interne, l'accent est mis sur le leadership, la performance et le rétablissement de la confiance, l'amélioration de la qualité de service aux passagers et les objectifs de durabilité complètent également ce programme de transformation. Dans un contexte marqué par une forte pression sur les coûts et une concurrence accrue, ces réorientations sont présentées comme essentielles pour assurer la relance et la stabilité future de la compagnie aérienne nationale.
2: Justement, en parlant de stratégie, malgré les tensions persistantes au Moyen-Orient qui ont affecté certains marchés émetteurs pour Maurice, comme Dubaï et le Royaume-Uni, le secteur touristique affiche tout de même une reprise encourageante grâce aux marchés européens et indiens qui ont contribué à soutenir cette croissance. Au premier trimestre 2026, Maurice a accueilli 348 445 touristes, soit une hausse de 6,8% par rapport

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1: On se maintient le cap avec une croissance supérieure à celle des Maldives et du Sri Lanka, alors que les Seychelles enregistrent en recul des arrivées touristiques.
2: Je vous le disais en titre, le stress hydrique pousse le gouvernement à édicter de nouveaux règlements. Par une décision du Conseil des ministres vendredi dernier, le ministère des collectivités locales suspend l'octroi de nouveaux permis pour le lavage de voitures. Cette décision intervient dans un souci d'économie d'eau, à savoir que le taux de remplissage de nos réservoirs est à 66%. Ranjiv Vucic en parle au micro d'Emmanuel Edou.
3: Comparé avec l'année dernière, quand un réservoir qui est plein, il est au 84%, il est au 85%, et cette année-ci, il est au 60%, et je commence à prendre une précaution. D'ailleurs, il y a un abus d'un power wash, c'est vidé l'eau depuis le matin jusqu'à tantôt, et trop beaucoup d'eau qui s'est vu même. Au contraire, ne pas permettre ça pour un médecin, ne peut dire, sous un centre qui est déjà existant, je vais continuer de travailler, ne pas nous donner aucune restriction, mais c'est vraiment un nouveau qui nous peut envie, qui peut demander, pour aller temporairement d'un arrêt d'un permis.
2: Le syndicaliste et négociateur Ivor Tanyan a fait une sortie en règle contre le ministre du Travail. Il pointe du doigt la lenteur de son ministère à mettre en œuvre le rapport du comité interministériel sur les permis de travail alloués aux travailleurs étrangers, un document approuvé depuis décembre 2025 par le Conseil des ministres. Le syndicaliste s'est exprimé sur sa page Facebook. Un extrait.
4: Faudé qui rapport interministériel qui fin validé par cabinet des ministres depuis septembre 2025 est implémenté par ministre travail. M'aurait dire, c'est pas ce soir l'idée si décide en vie, s'il n'y a pas en vie ça. L'idée dit, il n'y a pas de faire travail là. Il peut dire, peine en statut victime dans Maurice. C'est-à-dire Maurice n'est un pays que peine en victime, que peine en victime d'exploitation humaine. Moi, aujourd'hui, c'est nous ministre travail qui a un problème. Parce qu'ils m'ont pas compris qu'il y a un ministre travail, cabinet des ministres donne lui un load. J'ai implémente un rapport qui plusieurs ministères travaillent ensemble pour faire, hein. Il est décidé, il n'est pas pour implémenter un drapeau, là.
2: La disparition de la Bangladaise Munawwara Begum a fait toujours débat. Après une question parlementaire qui a enflammé le Parlement mardi dernier avec une prise de bec entre Reza Yutim, ministre du Travail, et la députée du Front Militant Progressiste, Joanna Béranger, Dev Ramano, avocat spécialisé en droit du travail, lance un appel à la mobilisation pour retrouver la travailleuse étrangère disparue depuis avril. L'homme de loi s'interroge également sur les raisons pour lesquelles le haut commissaire du Bangladesh remue ciel et terre pour retrouver cette dernière et souligne qu'une récompense de 100 000 roupies a même été offerte pour la retrouver. Dev Ramano est au micro d'Emmanuel Edou.
5: Mon position, l'éclair, c'est qui Bizin trouve Munawwara sain et sauf. Bizin, il est vivant et protégé, et Bizin qui nous paye, pas une victime qui embellit et qui a une image, très possible, une piteuse image, qui démontrait que l'État tue, torture, exploite sans bonne, man travailleur, un migrant, dans le pays Maurice. Donc, qui nous retrouve Munawwara pour faire taire dans les spéculations, une affaire qui, comment dire, claire, c'est qui le sort des man travailleurs étrangers, reste un débat ouvert.
2: Tout à fait autre chose à présent. La police de Belmore a mené hier soir une opération de crackdown dans plusieurs commerces de la région avec le soutien de la Divisional Supporting Unit. Au total, 3 commerçants ont été verbalisés pour diverses infractions, notamment l'exposition de boissons alcoolisées en dehors d'un espace dédié, la vente de cigarettes autrement que dans des paquets de 20 unités et l'absence d'affichage obligatoire sensibilisant aux dangers liés à la consommation excessive d'alcool. Que dit la loi? Ashley Victor nous donne plus de détails.
6: À Maurice, les commerces sont soumis à un ensemble de lois et de règlements visant à protéger les consommateurs et à garantir le bon fonctionnement des activités commerciales. Au-delà des infractions liées à la vente d'alcool et aux produits du tabac, les commerçants doivent se conformer à plusieurs obligations légales. Ils sont notamment tenus de détenir des licences et permis requis pour exercer leurs activités, d'afficher clairement les prix des produits proposés à la vente et de respecter les horaires d'ouverture autorisés. La vente d'alcool et de cigarettes aux mineurs est strictement interdite. Les établissements doivent également respecter les normes d'hygiène et de salubrité imposées par les autorités sanitaires afin d'assurer la sécurité des consommateurs. Par ailleurs, les balances et instruments de mesure utilisés dans les commerces doivent être conformes aux exigences réglementaires. Les commerçants ont aussi l'obligation de ne pas vendre des produits périmés, contrefaits ou impropres à la consommation. Les règles relatives à la protection des consommateurs, à la transparence des pratiques commerciales,

0: commerciales et à la gestion des déchets doivent également être respectées. Des contrôles réguliers sont effectués par la police et les autorités compétentes afin de vérifier le respect de ces dispositions et de sanctionner les contrevenants.
1: Puis les derniers chiffres des autorités sanitaires portant sur les contaminations de chikungunya ont été communiqués ce dimanche. Le nombre de cas continue d'augmenter à Maurice. Depuis le début de l'année, plus de 4605 cas ont été enregistrés, dont environ 250 cas actifs. Les régions les plus touchées restent Beaubassin, Rosyle et leurs environs, ainsi que Quatre-Bornes. La maladie s'est également étendue vers le sud du pays, selon les autorités sanitaires. Face à cette situation, ils appellent la population à la vigilance et au respect des mesures préventives afin de limiter la propagation du virus. 18h10 sur les ondes de Radio 1, direction en France, où les scènes de chaos ont marqué plusieurs villes après la victoire du Paris Saint-Germain face à Arsenal en finale de la Ligue des Champions. Selon le ministre de l'Intérieur, Laurent Nunez, 780 personnes ont été interpellées, plus de 450 étant en garde à vue. Les affrontements ont fait 219 blessés, dont 8 dans un état grave et 57 policiers et gendarmes ont également été blessés. Une personne est morte dans un accident sur le périphérique parisien que des émeutiers avaient tenté de bloquer. Pour la parade prévue au pied de la tour Eiffel, 6000 policiers ont été déployés afin de maintenir l'ordre. Les autorités promettent une réponse ferme pour éviter de nouveaux débordements. Et puis ce dimanche 31 mai, une frappe israélienne près d'un hôpital de Tir dans le sud du Liban a blessé 13 membres du personnel, a annoncé le ministère libanais de la Santé, alors qu'Israël intensifie ses frappes et opérations terrestres dans la région. Ce qui marque la fin de ce journal. Merci de l'avoir suivi. Retrouvez Ludovic pour la suite.
2: Merci beaucoup Vince, on vous retrouve tout à l'heure pour un prochain point sur l'actualité.
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1: Bonsoir à tous, bienvenue sur les ondes de Radio One en ce 31 mai. Et 31 mai spécial, comme vous le savez, nous fêtons aujourd'hui toutes les mamans du monde entier. Alors je vais en profiter pour souhaiter à ma mère bonne fête maman et aussi à toutes les mamans de l'île Maurice qui nous écoutent ce soir. Programme assez spécial et bien sûr pour vous faire plaisir, on va démarrer notre programmation musicale avec Franck Michael pour toutes les mamans, suivi bien sûr de Fleetwood Mac avec Everywhere. Et par la suite, Pascal Obispo, tombé pour elle.

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3: Il est 18h30.
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4: Comme annoncé un peu plus tôt, l'émission spéciale autour des mamans, de toutes les mamans du monde, spécialement aux mamans mauriciennes qu'on embrasse très très fort, et aussi tous les grands-mères, les arrière-grands-mères, etc. Donc je vous embrasse très très fort. On va continuer en musique Morane avec toutes les mamans. Suivre bien sûr Santana feat Rob Thomas avec Smooth, et par la suite Bambolero avec Paris Latino.

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C'était Linda Lemay avec Une mère. À venir, bien sûr, Daniel Balavoine, Sauver l'amour. Et pour terminer cette programmation de la première tranche, Crowded House avec Wither With You.

0: 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Le Flash avec Vince Bryan en studio. Bonsoir Vince.
1: Bonsoir Ludo, bonsoir à tous. Le nombre de cas de chikungunya continue d'augmenter à Maurice. Depuis le début de l'année, plus de 4605 cas ont été enregistrés, dont environ 250 cas actifs. Toutefois, les autorités sanitaires indiquent que le nombre moyen de cas quotidiens a diminué d'environ 50 cas, avec désormais une centaine de nouvelles infections signalées chaque jour. Les régions les plus touchées restent Beaubassin, Rosyle et leurs environs, ainsi que Quatre-Bornes. La maladie s'est également étendue vers le sud du pays, selon les autorités sanitaires. Un nourrisson de 11 mois a été admis en soins intensifs à l'hôpital Victoria de Candos après avoir subi des brûlures lors d'un accident domestique survenu hier à Bel Air. La mère préparait du lait lorsque de l'eau bouillante contenue dans un thermos posé sur une table de cuisine s'est renversée après que l'enfant aurait tenté de le saisir. Le bébé a été transporté en urgence à l'hôpital Sadja de Flac, puis référé à l'unité des grands brûlés du Piamossi à Candos. Son état de santé est jugé sérieux par les médecins. Jean-Emilio Gabriel, âgé de 25 ans, a été arrêté par la police samedi à la suite d'une perquisition menée à son domicile à Rochebois. L'opération a permis la saisie de 178 doses de méthamphétamine, totalisant 11,9 grammes, ainsi que de 96 doses d'une substance soupçonnée d'être de l'héroïne. La valeur marchande des drogues saisies s'élève à environ 64 000 roupies. Jean-Emilio Gabriel n'en serait pas à sa première affaire de drogue. Il bénéficiait déjà d'une liberté sous caution relativement à une autre infraction liée aux stupéfiants au moment de son arrestation. Et à l'étranger, la France a demandé une réunion d'urgence du Conseil de sécurité des Nations Unies après que l'armée israélienne s'est emparée de l'emblématique forteresse médiévale de Beaufort au Liban, où son drapeau flotte désormais, a annoncé ce dimanche le ministre français des Affaires étrangères. Il s'agit là pour Israël d'une faute majeure car cette avancée sur le territoire libanais est non seulement contraire aux engagements d'Israël, puisque depuis le 17 avril nous avons un cessez-le-feu au Liban et c'est contraire au droit international, a-t-il indiqué. Ce qui marque la fin de ce point sur l'actualité, merci d'avoir suivi. La suite, c'est avec Ludo sur les ondes de Radio 1.
0: Merci beaucoup Vince, on vous retrouve à 20h pour un prochain point sur l'actualité.

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0: Là, c'est une de mes chansons préférées que j'ai écoutées pendant très très longtemps, lors de mon adolescence bien sûr. Alors je vous partage un son de Boyz II Men, Song for Mama, à venir aussi Roxette, Fading Like a Flower, et juste après Gilbert Montagné, On va s'aimer.
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C'était le Fugees avec Killing Me Softly with his song à venir pour vous. On vous propose un Man at Work, Who Can It Be Now? Et pour terminer cette tranche, Jean-Jacques Goldman avec À nos actes manqués.

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2: 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Nous accueillons Vince Bryan en studio pour le Flash. Bonsoir Vince.
3: Bonsoir Ludo, bonsoir à tous. Le stress hydrique pousse le gouvernement à édicter de nouveaux règlements. Par une décision du Conseil des ministres vendredi dernier, le ministère des collectivités locales suspend l'octroi de nouveaux permis pour le lavage de voitures. Cette décision intervient dans un souci d'économie d'eau, à savoir que le taux de remplissage de nos réservoirs est à 66%. Le nombre de cas de chikungunya continue d'augmenter à Maurice depuis le début de l'année. Plus de 4605 cas ont été enregistrés, dont environ 250 cas actifs. Toutefois, les autorités sanitaires indiquent que le nombre moyen de cas quotidiens a diminué d'environ 50 cas, avec désormais une centaine de nouvelles infections signalées chaque jour. Les régions les plus touchées restent Beaubassin, Rosil et leurs environs, ainsi que Quatre-Bornes. La maladie s'est également étendue vers le sud du pays, selon les autorités sanitaires. Face à cette situation, les autorités appellent la population à la vigilance et au respect des mesures préventives afin de limiter la propagation du virus. Jean-Emilio Gabriel, âgé de 25 ans, a été arrêté par la police samedi à la suite d'une perquisition menée à son domicile à Rochebois. L'opération a permis la saisie de 178 doses de méthamphétamine ainsi que de 96 doses d'une substance soupçonnée d'être de l'héroïne. La valeur marchande des drogues saisies s'élève à environ 64 000 roupies. Jean-Emilio Gabriel n'en serait pas à sa première affaire de drogue. Il bénéficiait déjà d'une liberté sous caution relativement à une autre infraction liée aux stupéfiants au moment de son arrestation. Et un nourrisson de 11 mois a été admis en soins intensifs à l'hôpital Victoria de Candos après avoir subi des brûlures lors d'un accident domestique survenu hier à Bel Air. La mère préparait du lait lorsque de l'eau bouillante contenue dans un thermos posé sur une table de cuisine s'est renversée après que l'enfant aurait tenté de le saisir. Le bébé a été transporté en urgence à l'hôpital Sage de Flac, puis référé à l'unité des grands brûlés du Piamossi à Candos. Son état de santé est jugé sérieux par les médecins. Et à l'étranger, les résultats préliminaires des élections législatives maltaises ont donné ce dimanche 31 mai la victoire au parti travailliste classé à gauche. Le Premier ministre Robert Abela conserve ainsi sa place. Ce scrutin anticipé d'un an sur fond d'incertitude géopolitique permet au gouvernement travailliste de repartir pour un quatrième mandat. Ce qui marque la fin de ce Flash Info, merci de l'avoir suivi. Je vous retrouve à 21h.
2: Merci beaucoup Vince, on vous retrouve à 21h pour un prochain point sur l'actualité.
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cette troisième partie de notre génération 80 et 90. J'espère que vous passez quand même un agréable moment en notre compagnie. Émission spéciale dédiée à toutes les mamans du monde entier. On va enchaîner bien sûr avec MC Solar, nouveau western. À venir aussi America avec You Can Do Magic. Et pour finir bien sûr Cookie Jingle avec Femme Libérée.

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2: Il est 20h30.
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Bernard Lavilliers avec On the Road Again. On vous propose un Take That avec Back for Good. Quel souvenir. Et aussi juste après, Brian Ferry et Roxy Music for More Than This.

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0: 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Nous accueillons Vince Bryan en studio pour le dernier point sur l'actualité. Bonsoir Vince.
1: Bonsoir Ludo, bonsoir à tous. La compagnie nationale Air Mauritius s'engage dans un vaste programme de redressement et de transformation stratégique récemment présenté par son directeur général André Villejoin sur les réseaux sociaux. Le nombre de cas de chikungunya continue d'augmenter à Maurice. Depuis le début de l'année, plus de 4605 cas ont été enregistrés, dont environ 250 cas actifs. Toutefois, les autorités sanitaires indiquent que le nombre moyen de cas quotidiens a diminué d'environ 50 cas, avec désormais une centaine de nouvelles infections signalées chaque jour. Les régions les plus touchées restent Beaubassin, Rosyle et leurs environs, ainsi que Quatre-Bornes. La maladie s'est également étendue vers le sud du pays, selon les autorités sanitaires. Face à cette situation, les autorités appellent la population à la vigilance et au respect des mesures préventives afin de limiter la propagation du virus. Un nourrisson de 11 mois a été admis en soins intensifs à l'hôpital Victoria de Candos après avoir subi des brûlures lors d'un accident domestique survenu hier à Bel Air. La mère préparait du lait lorsque de l'eau bouillante contenue dans un thermos posé sur une table de cuisine s'est renversée après que l'enfant aurait tenté de le saisir. Le bébé a été transporté en urgence à l'hôpital Sadge de Flac, puis référé à l'unité des grands brûlés du PMOC à Candos. Son état de santé est jugé sérieux par les médecins. Et à l'étranger, après avoir annoncé ce dimanche que son opération contre le Hezbollah est en train de s'étendre à d'autres zones du sud du Liban, l'armée israélienne s'est emparée du château de Beaufort, une forteresse stratégique protégée par l'UNESCO. De son côté, Donald Trump a affirmé que l'Iran s'était engagé à ne pas se doter de l'arme nucléaire. Ce qui marque la fin de ce dernier point sur l'actualité. Merci de l'avoir suivi. L'info revient demain matin.
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Alors voilà les amis, bienvenue dans cette dernière partie de notre génération 80-90 en ce dimanche 31 mai, dédié tout spécialement à toutes les mamans. Et sans plus tarder, nous allons vous proposer quand même des chansons d'amour dans cette dernière partie avec les Pretty Clovers, Darling, faisons l'amour ce soir. Et juste après, Hero de Mariah Carey.

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2: Il est 21h30.
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C'était Dan Hill à l'instant et Vonda Shepard avec Can We Try. Je vous propose maintenant d'écouter un bon Lenny Kravitz, It Ain't Over Till It's Over.

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Alors là les amis, c'était Diantel avec la légende de Jimmy. Et c'est ici que je vais prendre congé de vous en espérant que vous avez apprécié, que vous avez passé un agréable moment en notre compagnie. N'oubliez pas de chérir votre maman matin, midi, soir, tous les jours. Et oui, c'est comme ça. Et je vous laisse en compagnie de Madonna, Take Bow. Je vous souhaite une excellente soirée, surtout très bonne écoute sur les ondes de Radio One. Et pas oublier, faire bon, donne bon, gagne bon. Bye bye.

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1: Il est 22h30.
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